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0: une chose très importante qu'on défend dans nos spectacles. On refuse de faire des spectacles et d'écrire des spectacles, de concevoir des spectacles où il y a du conflit. Et ça, c'est capital aussi, absolument capital. Parce que dans les écoles de scénario, dans les cours de scénario, dans la Bible du théâtre, la première chose qu'on dit aux gens qui veulent écrire, aux scénaristes, aux dramaturges, il faut un conflit pour faire un bon scénario. Et ça, c'est de la... moi, je trouve ça dangereux. Je trouve ça de la folie. Parce que quand on raconte des conflits, on transmet le conflit. Et on le transmet au public et on le transmet aux autres générations. Nous, dans nos spectacles, il n'y a pas de conflit. Et je vous assure que c'est difficile, effectivement, de faire des spectacles où il n'y a pas de conflit. Et que c'est hors du commun.
1: Et s'il n'y a pas de conflit, il y a quoi alors, j'ai envie de dire ?
0: La vie. La vie. Un hommage à la vie.

0: Je me vois mariée avec des enfants, habitant une grande villa, avec une piscine, et des perquisitions tous les jours. Mais lui, à 25 ans, il se voit entre 4 murs, avec un petit matelas, pendant 3 ans.
1: Moi non plus, j'aime pas l'école. J'ai quand même été, bon, maintenant, j'ai un petit lien. J'ai un petit gars, un diplôme à 4. Et une petite qualification, mais c'est tout, mais je suis tranquille, j'ai droit à mon chômage, je vais faire mon armée et tout. Moi, je suis casé, je suis dans mes droits, mais faites la main. Mais non, les mecs, c'est ainsi.
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d'être ailleurs aussi. C'est particulier, ah, effectivement. Ouais. De toute façon, c'est ce qui nous revient à chaque fois. Comment faites-vous et comment osez-vous? Mais il faut du courage pour faire ça. Il faut pas de courage. Il faut de la passion. Et il faut défendre, oui, un idéal en fait. Oui, effectivement, on ne gagne pas beaucoup d'argent, même si on a, comme elle dit, des fonds propres. Hein. C'est réinjecté dans la création. C'est tout pour la création. C'est tout pour l'art.

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1: Est-ce que ce n'est pas un peu difficile parfois à supporter?
2: Quelquefois.
1: Il me semble que vous devriez de temps en temps donner aux gens la punition qu'ils méritent. Autrement, demain, ils pourraient se faire tuer. Vous n'en auriez plus l'occasion, la justice ne serait pas récompensée.
2: Que voulez-vous dire?
1: Je pense que vous devriez dire à ce con ce que vous pensez de lui. Demain, le monde pourrait très bien s'écrouler, vous n'en aurez plus l'occasion. En plus, qu'est-ce que cela serait drôle?
2: Vous êtes comme beaucoup de mes amis docteurs. Vous êtes un petit peu fêlés. Seulement, vous faites partie, soi-disant, des gens bien, n'est-ce pas?

0: Certainement pas, Suzy. Vous marchez vers lui et vous lui dites « Léo Snowgren, avant que je meure, je profite de l'occasion pour vous dire la profonde admiration que j'ai pour la façon parfaitement classique que vous avez d'imiter certains des grands hommes de l'histoire, comme le roi George III ou Mussolini.
1: Est-ce que vous croyez vraiment qu'un jour tout va partir en fumée ?
0: Aucun doute là-dessus, tôt ou tard ça arrivera. La fin de la civilisation. Je me demande simplement combien de temps ça va prendre.
1: Ouais, tôt ou tard. Mais j'espère que c'est le plus tard possible, dans 1 million d'années ou plus. Hein?
0: Ouais, c'est un bien joli espoir. Et je suis désolé de le briser. Mais il y a des raisons, des secrets et des preuves que certains d'entre nous connaissent et pas vous. Et nous sommes tous à peu près sûrs que ça arrivera plus tôt que plus tard.
1: Bien sûr, j'ai déjà entendu ça avant. Mais j'essaie de vivre ici dans le présent. Et comme ça, je n'ai pas à m'inquiéter pour le futur.

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0: Souvent, je t'imaginais à ma porte, on attend quelqu'un qui ne viendra pas, qui m'endant un lit pour la nuit, comme avant, implorant une rémission. Souvent, je t'imaginais, mais non, ça se terminait toujours comme ça. Mais je suis debout, tu vois.
1: Je suis debout. Depuis le temps.
0: Combien de fois je me suis dit je te laisse à celles et ceux, mesdemoiselles, messieurs, que tu as sous le bras, qui passeront comme toi et moi. Et te voilà. Je sais ce qui va arriver demain matin. Le matin. Tu repartiras alors au café d'en face. Ils s'aimeront plus que nous dans l'appartement d'en face. Ils s'aimeront plus que nous sous la table, dans le cadre sur les photos. Mais ce n'est qu'une hypothèse. Détrompe-toi. J'ignore comment, pourquoi. De moi. Tu prends du recul, puis mon ventre pour ta tête. Une minute, puis deux. C'est ta main qui cherche. Remonte. Ta main fouille des semaines de silence. Comme quand on baise, ça dure. Et on ne compte pas combien de gestes s'échangent sur nos crânes,
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0: Je me souviendrai assez peu demain matin. Impossible de retenir ces souvenirs-là. Leur goût plutôt. Quand tu t'allonges, je prends ta bouche, comme avant, au fond. Mais déjà, tu t'endors. Tu n'as plus la force de rien. Fini, ça s'efface. Je le sens bien, je profite, mais je sais que c'est fini. J'ai fait ce que j'ai pu pour y être, tout retenir, mais c'est déjà fini. Dans un dernier sursaut, tu accroches ma main quand elle descend vers ta ceinture. Ça ne va pas plus loin, ça dit « sous ma main », mais pourquoi j'irai pas? Je suis forte pour être là, t'entends? Je suis de toi encore. Je vois tout en toi, l'un et l'autre. Je me tiens vaille que vaille entre vous deux. Je crois, nous parlons comme deux amoureux défaits qui ne se sont jamais quittés. Mais ça ne parle pas. 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

Voilà, nous arrivons à la fin de notre émission. Je vous souhaite une très bonne semaine. Je vous dis au revoir jusqu'à la semaine prochaine.

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Hello, hello, bienvenue à Campolide-sur-Mer, émission 99, la deuxième de ce mois de septembre. Je m'appelle Rue, alias Guériastoump. C'est un ancien alias que je vais reprendre de plus en plus, je pense. Et on va passer une heure et demie ensemble à écouter des sons lousophones, entre autres. On va essayer d'étirer le temps un maximum, d'écouter les chansons du début à la fin. Et je vous ai préparé une belle tracklist avec, entre autres, Ivandro, Lido Pimienta, Conan Osiris, Lucina ou DJ Lee Cox encore. Et on va commencer avec Chamadash d'Ivandro.

Ivandro avec Chamadash, morceau tiré de l'album Trovador. Sara Tavares maintenant, une artiste que j'aime beaucoup et qui nous a malheureusement quitté il y a quelques années. Ici je vous ai choisi un morceau réinterprété par Joaquin Clausel. Le morceau s'appelle Amor et il est juste sublime.

Sarah Tavares avec Amor. Amy Curl maintenant avec Veim Atemi, tiré de l'album Pastoral. Amy Curl vient de sortir une version 2.0 de Pastoral, avec de nouvelles versions des chansons de cet album-ci, plus quelques nouveaux morceaux, dont certaines chansons chantées en mirandês, qui est la deuxième langue officielle du Portugal. Mais ici, c'est en portugais qu'elle chante, et le morceau s'appelle « Vem até mim ».

Amy Curl. Et dans les prochaines émissions, vous entendrez sûrement des morceaux de Pastoral 2.0. On reste au Portugal avec un de mes chouchous, Erlander, avec un morceau tiré de l'album Carrie, et le morceau s'appelle 24.

On reste sur le continent américain et on passe de la Colombie en collaboration avec le Canada vers l'Argentine avec Lucrecia Dolt, Agüita Gonzalt.

Lucina avec Ponto di Oshu. Et juste après Lucrezia Dolt, vous écoutiez Conan Osiris avec Nubai. Il y a eu Tartar Elena avec Mano de Sima. Des chants pygmées avec Bondo Die. Et de la musique candomblé avec Ile Ache Opo Akanchu Aluja Parashango. Et on reste au Brésil du coup avec Kae Guajajara et le Vogue Remix de Guerreira.

Anubis de DJ Leacock. Vous écoutez toujours Campolite sur mer. Bienvenue si vous venez de nous rejoindre. Alors, pour ce prochain bloc musical, on va calmer un peu le jeu. Et je vais vous passer un morceau d'un groupe portugais que je n'ai plus joué depuis très très longtemps et que j'aime beaucoup pourtant. Minta and the Brook Trout. La chanson s'appelle Future Me.

Bondeshti nous de Marcia. Et juste avant, vous aviez Emmylou Harris avec Little Bird, Benjamin Biolay en deux temps avec Les Cerfs-Volants, grand classique, et Marilyn Monroe avec River of No Return. Cabrita et Stereosaur maintenant avec A Memoria.

Esquecesh-te de noche de Sara Correa. Nous arrivons au bout de l'émission. J'espère que vous avez apprécié la sélection. Comme à mon habitude, je vais vous laisser avec une dernière chanson, une dernière vignette. Et cette fois-ci, il s'agit d'une chanson du gigantesque Carlos do Carmo. Le morceau s'appelle Namorados da Cidade. Il est tiré de l'album Homem na Cidade. Et toutes les paroles de cet album ont été écrites par le poète Ari dos Santos. Prenez bien soin de vous, et puis on se voit très vite début octobre pour un nouveau Campolite sur mer. Namorados da Cidade.

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0: Eh bien, chers amis, chers auditeurs, c'est effectivement l'émission d'Angers de Radio Campus qui s'est déplacée jusqu'à Bord Perdu, festival de micro-édition qui se passe à La Vallée, organisé par les Ice Cream, dont Till est avec moi. Salut Till.
1: Oui, bonjour.
0: Coupable de cette émission, entre autres avec tes camarades. De cette quatrième édition de Bord Perdu.
1: Tout à fait.
0: Où vous avez osé m'inviter à faire une émission, moi et une partie de Radio Campus.
1: Avec grand plaisir.
0: Et on va discuter surtout en fait du mausolée, de l'hommage à Olivier Allman. Et du coup, Anne, tu es avec nous, Anne van der Linden.
2: Bonjour.
0: Salut, merci d'être là. Et puis on va parler, on a un peu ensemble fait ce mausolée, et puis un peu parler d'Olivier qui a Olivier qui est malheureusement décédé en début d'année, début février. Trop rapidement, et du coup on a tous et toutes eu un grand mal de cœur, et puis c'est venu aussi des Ice Cream de se dire ah, est-ce qu'on ferait pas un truc à notre festival, et donc on l'a fait aujourd'hui, et donc un peu voir que toi tu as très bien connu Olivier, c'est ton amoureux de ces dernières années, de voir ces 20 dernières années un peu, c'est un truc
2: oui sur longue durée, oui.
0: Vous étiez, voilà. Moi, je vous ai beaucoup croisé ensemble, et puis on va revenir là-dessus. Mais du coup, Till, revenons un petit peu en arrière. Ice Cream, atelier de sérigraphie bruxellois, depuis quand ?
1: Tout à fait. Alors, dans mon souvenir, on a créé l'atelier fin 2011, quelque chose comme ça, puisque le premier gros projet qu'on a fait, c'était le calendrier 2012 pour la fin du monde.
0: Ah.
1: Calendrier zombie, où on avait invité aussi pas mal de gens. Donc c'est un peu mon point de repère du début de l'aventure Ice Cream. Donc c'est Vincent Wagner qui devait à la base être là à ma place, puisqu'il est beaucoup plus connaisseur de tout ce qui est le monde de la micro-édition et ce genre de choses. Moi, j'ai rencontré cet univers via Vincent à la base.
0: Et qui d'ailleurs est parti faire un atelier aujourd'hui.
1: Tout à fait.
0: Parce que c'est une de vos pratiques. Donc vous imprimez des trucs à vous, de vos amis, des gens que vous aimez bien, et vous donnez aussi des ateliers, des initiations sérigraphiques. Ça a bien évolué en plus de 10 ans.
1: C'est vrai qu'à la base, on a lancé l'atelier pour essayer d'être autonome au niveau de notre production graphique, puisque on voyait de notre côté que le monde de l'édition officielle s'était un peu bouché, c'était des choses qui à la base, effectivement, dans nos études, nous intéressaient, mais au final, on s'en est détaché justement en rencontrant cet univers foisonnant de la micro-édition. Notamment, on avait participé à un FOF à Angoulême, et c'est vraiment là où moi j'ai rencontré tous les fous de la micro-édition, et j'avoue que ça m'a tout de suite assez passionné.
0: Et puis plus de 10 ans après, vous vous êtes dit, si on faisait un festival ?
1: Oui, c'est quelque chose comme ça. En fait, ce qu'il y a, c'est que nous, on a commencé dès la troisième année de l'atelier, on a commencé à essayer de monter des événements. On avait notamment fait un gros événement pour la fête de la musique qui s'appelait Wonder Brass aux Wheels. Et c'est vrai que, pareil, nous, on a toujours voulu lier ces événements de micro-édition avec des concerts et de la musique, en fait, parce que c'est important de ramener du festif aussi dans ces choses-là, surtout que sur les salons, on reste un peu toute la journée assis à notre table et machin, et donc le soir, on a aussi besoin de se lâcher un petit peu, quoi.
0: Et au bout d'un moment, vous êtes lié à la BAF, en tout cas, le Bruxelles Art Factory.
1: Tout à fait. Ah. En fait, le co-créateur de la Bruxelles Art Factory voulait des sérigraphes. Et nous, c'est au moment où on voulait monter un atelier. Donc c'est notre atelier a toujours été à la BAF. Du coup, il nous avait fait monter en haut de la liste. Et voilà, on a pris plus de place au fil des années, je dirais.
0: Et vous avez organisé des marchés de Noël aussi à un moment, j'ai l'impression que c'est ça. Et on arrivons au cœur du sujet, Bord Perdu, festival de micro-édition, exposition, maintenant même studio radio en live.
1: Incroyable.
0: Tu te rappelles les premières éditions ? À quoi ça ressemblait ? Moi, j'ai plus aucun souvenir.
1: La première édition, alors dans mon souvenir, la première édition, on était dans la cour. On n'avait même pas pris une seule salle ou quoi. Il y avait tous les exposants qui étaient dans la cour, et on était à un moment un peu caniculaire en plus.
0: De la Vallée ou de la BAF ?
1: Ici à la Vallée.
0: Okay.
1: ici à la vallée. Ouais, c'était aussi intense. Ouais. Mais ça s'est bien passé. Oui, et fait organisation aussi un peu brinque-ballante dans le sens où on devait ranger tous les stands le soir pour faire la place au concert aussi, des choses comme ça. Donc ça, au début, c'était un peu compliqué.
3: Et maintenant, l'expérience.
1: Oui, un petit peu d'expérience. L'expansion. Et puis via, avec l'expérience, plus d'ambition aussi, on va dire. Et c'est vrai que nous, avant toute chose, pourquoi on organise ça, c'est justement pour essayer de faire vivre et de faire plaisir et du bien à tous ces petits actrices de la création graphique et de la micro-diffusion. C'est l'ambition première, clairement, c'est aussi de se retrouver entre nous et de kiffer, quoi.
0: Et que vous faites un peu dépasser, j'ai l'impression qu'il y a beaucoup de personnes qui ont envie.
1: Complètement.
0: J'ai l'impression, parce que la première année, c'était dans la cour. Eh ben, en tout cas, moi, je me souviens que c'est la grande salle après, avec l'étage aussi d'expo. Et puis maintenant, la deuxième salle, et maintenant la troisième salle qui est vraiment énorme aussi. Donc vivement qu'on aille sur le toit et qu'on devienne...
1: Complètement. Mais c'est vrai qu'à chaque fois qu'on lance nos invitations, on est obligé de fermer les invitations au bout de 2-3 jours parce qu'on est débordé aussi de demandes. Donc je crois que c'est le signe aussi que les gens sont plutôt satisfaits de ce qu'on organise. Donc c'est chouette.
0: C'est bien que Bord Perdu soit débordé, je trouve. Il y a quelque chose d'intéressant.
1: Ça a du sens, tout à fait.
0: Et juste pour dire un petit mot sur le festival, il y a des expositions qui sont là, il y a des concerts. Les concerts, vous déléguez un peu, c'est ça ?
1: Là, c'est la deuxième année où on essaie de déléguer un peu parce que c'est vraiment beaucoup, beaucoup de boulot. Enfin, notamment Robin Serraillé, notre maître d'œuvre événementiel, quand même, il faut le dire. J'ai perdu ma phrase.
0: Sur l'organisation des concerts. Et du coup, que c'est plutôt lui qui a peut-être proposé qu'il y ait une organisation. Donc, c'est Jacob qui est...
1: Je me suis retrouvé. Donc oui, c'est énormément de boulot. C'est vrai que lui, finalement, il travaille toute l'année sur cet événement. Et donc, de plus en plus, on essaie de déléguer un petit peu plus. Et j'avoue que... pour les prochaines éditions, éventuellement, on aimerait bien arriver à trouver des partenaires qui soient au moins aussi impliqués que nous pour arriver à peut-être un peu, faire ça avec un peu plus de force de travail pour nous.
0: Et puis, revenons-en, il y a des expositions, il y a des exposants qui sont là. Et bien, l'année dernière, il y avait Olivier Allemann qui était là avec Anne aussi.
1: Tout à fait, c'était sa deuxième édition dans mon souvenir, du coup. Ouais.
0: Et toi, tu te rappelles la rencontre avec Olivier ?
1: Alors, moi, ma toute première rencontre, on va dire, avec le travail d'abord d'Olivier, c'est, j'imagine, via le réseau Vincent Wagner, évidemment, où j'ai vu son travail passer dans des posts Facebook, des choses comme ça, et j'ai déjà beaucoup, beaucoup aimé ce qu'il faisait. Et après, oui, il s'est trouvé, je ne sais plus comment, l'occasion de l'inviter pour cet événement. Et du coup, là, moi, je l'ai rencontré, du coup, cette fois-là, il y a 2 ans, du coup. Et je suis tombé amoureux, clairement. J'ai vraiment beaucoup aimé ce personnage. Quelqu'un de très généreux et un peu... tu me diras, Anne, si je dis des conneries ou pas, hein, mais pour moi, c'était un peu, dans cet univers de la micro-édition, le punk parmi les punks, on va dire, dans le sens où les créatrices punk, un peu plus trash, un peu plus machin, sont un petit peu ostracisées, notamment dans le monde de l'édition, des choses comme ça. Et lui, s'est trouvé qu'il était tellement punk, qu'il était trop sage aussi, quelque part, pour les punks. Et du coup, qui s'est fait un peu aussi ostraciser par ce milieu. Et j'avoue que j'ai une expression que j'emploie de temps en temps. Je pense que c'est quelqu'un qui avait la mâchoire solide, dans le sens où une fois qu'il était accroché à quelque chose, il était accroché.
0: Je rajouterais même pour nos auditeuristes, le travail d'Olivier Allemann, c'est beaucoup de fluo. C'est peut-être 10-15 dernières années, un beau travail de fluo, des images bien frontales, mais même dans son travail que moi je découvre un peu plus maintenant de Patalo, quand il était, c'était son blaze avant les années 2000, il y a un truc frontal, il y a un truc de dessin. Et puis en fait, il était là l'année dernière, et donc quand on a appris son décès, on s'est aussi tourné du coup aussi vers toi, Anne. Et puis très vite, l'idée est arrivée de... Est-ce qu'on fait un truc à Bord Perdu et...
1: C'était évident, clairement c'était évident, parce que comment dire, bon, déjà, il faut le dire, c'était quelqu'un quand même de connu, on va dire, dans cet univers de la micro-édition que encore une fois, moi, je ne connais pas beaucoup, mais en plus, c'est quelqu'un qui nous avait clairement touché, quoi, par son énergie et par sa générosité.
0: Ouais, et puis son truc aussi, c'est comme il n'avait pas d'atelier perso de sérigraphie, ben il était obligé de collaborer et de créer, d'aller. Et puis je crois que le fait qu'il vienne à votre festival et qu'il vous rencontre, bah, l'invitation de venir faire un livre, peut-être c'est Robin, peut-être c'est toi.
1: Je crois que c'est moi qui lui ai proposé. Ah ouais oui, je crois que c'est moi qui lui ai proposé en premier. Après, voilà, tout le monde était évidemment d'accord. Et oui, du coup, on a passé il y a eu quelques allers-retours, évidemment, par mail, etc., pour organiser ça, mais on a passé une grosse journée ensemble. C'est moi et lui, du coup, qui avons imprimé le premier bouquin qui s'est fait à l'atelier.
0: Est-ce que c'est Only God, seul Dieu peut lire ce livre? Only God can read this book.
2: Non, il y en a eu un avant, mais je me souviens plus du titre. L'année d'avant.
0: On va retrouver. En tout cas, celui-là, c'est la fille, t'as raison, il y en avait celui d'avant. Et peut-être juste parler un peu de travailler avec lui. Donc toi, tu as reçu, je ne sais pas si c'est toi qui l'as reçu, mais un fichier scanné, il avait déjà tout été prêt.
1: Tout était prêt, oui, clairement.
0: Et donc c'est toujours à la base, en tout cas, tout ce que tu as reçu, c'est une gouache scannée, retravaillée. C'est ça ? Parce que tu as reçu l'original après, c'est pour ça que
1: oui,
0: je pensais
1: après,
0: à ça.
1: Oui, après j'ai reçu l'original. Non, mais à chaque fois, il nous envoyait directement, enfin c'était tout prêt pour la sérigraphie, hein, pratiquement. Donc il y avait juste à mettre les petits traits de coupe et puis c'était bon, quoi, clairement.
0: Et à racler.
1: Et oui, moi ça m'a étonné quand j'ai reçu le premier original que j'ai vu de sa part, qui est une belle peinture en fait. Et ça m'a fait me rendre compte, justement, encore une fois, ce côté punk, je trouve, du coup, dans la déconstruction, en fait. Parce que son image à la peinture était très douce, en fait, je trouve, un truc vraiment sensible, tout ça. Et c'est vrai que lui, il venait derrière, en séparant les couches, avec des couleurs très fluo, tout ça, venir rajouter de l'énergie, et ouais, encore une fois, du punk. Je ne sais pas si c'est vraiment le bon mot, hein, mais... que j'apprécie beaucoup.
0: Ah, ouais, bah du coup, Anne, un punk sans crête alors, Olivier?
2: C'est ça. Sans cheveux même. Sans cheveux.
0: Toi, tu l'as rencontré au début des années 2000, c'est
2: ouais,
0: ça?
2: Fin 99, ouais. Enfin, je le croisais de temps en temps avant parce qu'il était parisien et moi aussi. Mm-hmm. On fréquentait les mêmes milieux. Mm-hmm. Mais on s'est connus, voilà, plutôt au ouais, début des années 2000. Ouais. Mm.
0: Et il avait déjà un boulot de peinture quand toi tu l'as rencontré ?
2: Ouais, tout à fait. Ouais. Il a été très actif à partir des années 80, mais son style a évolué un peu avec le temps. À cette époque-là, c'était plutôt des figuratifs, hein, mais ouais. Avec des cernés noirs, des aplats, plus vers la figuration libre et tout ça. Enfin, il avait son propre style. Hein.
0: Ouais, ouais.
2: Mais au fur et à mesure du temps, cette peinture a évolué vers quelque chose par touche. Il disait ça impressionniste, en fait, touche impressionniste. Ouais, ouais. Et voilà, ce qui a abouti à ce qui était sa technique des derniers temps, quoi. Ouais.
0: Y a un petit travail que j'ai découvert avec toi, c'est son travail de portrait. Des petits portraits, tu peux nous en parler justement ?
2: Alors il faisait, quand il peignait par exemple des grands formats, parce qu'il en a fait pas mal, des très beaux grands formats d'ailleurs, il a mis toute sa puissance de peinture, là. On les a peu vus, on les a vus beaucoup en Chine, mais peu en France, parce qu'ils s'étaient exportés à un moment en Chine, mais en France ils ont été peu montrés, et quand il avait terminé une séance de peinture, il essuyait sa palette, enfin les restes de peinture, il l'essuyait sur des petits carnets, donc il faisait des petits portraits comme ça, avec les restes de peinture.
0: Donc il finissait la palette qu'il
2: voilà,
0: avait mélangé.
2: Ça, pour ne rien gâcher, et ça donnait ces super beaux petites têtes. Ouais, il faisait ça.
0: Et ça, c'est des têtes qu'on n'a jamais vues. Enfin, c'est un truc qu'il gardait à la maison, non ?
2: Oui, il a pu les exposer, mais je ne sais pas trop. Ouais, j'en sais rien, en fait. Non, il a peu exposé, en fait, ses peintures en France, à Paris. Ouais.
0: Sautons sur l'occasion, tu parles du coup de la Chine. C'est vrai que c'est un des trucs qu'il nous avait raconté, que moi, j'avais vu des photos aussi. Il y a eu un franco-belge. Qui fait les éditions Anti-Nanti, Jacques,
2: oui.
0: Qui avait sorti, je ne comprenais pas, des photos de trucs moine Shaolin et tout. Il me dit non, mais c'est Olivier Allemann, oui. Qui est un Français, un ami à moi, oui. Qui part en Chine et qui a un truc comme ça. Et oui. Quand je rencontre Olivier, je lui dis mais c'est quoi cette histoire de. Mm-hmm. Quand toi, sérigraphe français, artiste de l'underground, va en Chine et est un peu il était un peu reçu comme un pas, voilà,
2: comme Johnny Hallyday.
0: Ouais. Oui, voilà. Il aimait bien en rajouter aussi un peu, du coup. Mais
2: non, mais je veux bien le croire, j'ai vu les photos, c'était assez somptueux. Mais ils font ça, les Chinois, ils y vont pas par quatre chemins. Hein. Ça leur plaisait, quoi. En fait, il avait été repéré sur un salon par un scientifique, un sinologue français, donc Christophe Commental, qui lui a proposé de le mettre en relation avec des collectionneurs et mécènes chinois. Okay. Et du coup, ils ont organisé une tournée chinoise qui a abouti à des expositions à Pékin, à Taïwan, à Hong Kong. Enfin bref. Et donc du coup, il a emporté là-bas toutes ces grands formats de peinture, les sérigraphies, les parties avec ses rouleaux sous bras. Aussi.
0: C'était les deux, quoi. Parce qu'il y a des grandes peintures qu'on n'a pas encore revues, finalement.
2: Oui.
0: Je n'ai pas vu. Mm-hmm. Et c'est quoi ? On parle de toiles qui font plus d'un mètre sur un mètre ?
2: Ah oui, c'est plus genre 1m20 sur 1m50. C'est des grands formats, oui.
0: Et donc, avec ce style qui est plutôt un style un peu impressionniste, beaucoup de touches.
2: Oui, beaucoup de touches. Et il utilisait les encres sérigraphiques pour travailler. Donc très fluorescente, très vive, avec
1: très pigmenté.
2: Beaucoup de rehauts de blanc aussi. Elles sont magnifiques, très belles. Ouais.
0: Et donc ça, il l'avait fait un peu exprès pour ça, et ça, il n'y a pas eu de
2: Non, en fait, il avait fait ça parce qu'on lui avait prêté un local, des amis à lui lui ont prêté un local pour travailler parce qu'il n'avait pas d'atelier. Donc jusque-là, il travaillait sur sa table à des petites gouaches, comme tu connais. Donc c'était des petits formats, quoi. Et là, il a eu l'occasion de faire vraiment des choses grand format pendant un an et demi, ça a duré.
0: Okay.
2: Et il a fait toute cette série, et c'est à ce moment-là qu'il a rencontré Christophe qui lui a proposé ce voyage, donc ça, il a emmené tout ça, quoi.
0: J'ai l'impression qu'il y a plusieurs périodes chez Olivier Allemann. Moi, je suis rentré par sa période, j'ai envie de Ikea, dans le sens où c'est des intérieurs de salon refaits qui n'ont rien à voir avec Ikea. C'est juste l'idée de voir des intérieurs de salon qui retravaillent à fond et qui créent du volume.
2: Ouais.
0: Ça, c'est une de ses périodes.
2: Sur plusieurs périodes, il a fait ça. Il y en avait des plus synthétiques, dont il a fait des sérigraphies. On voit un fauteuil, une table, mais très synthétique. Et puis les dernières étaient très, très chargées en touches, etc., plus denses, selon l'évolution de sa technique. Mais il était assez fasciné par les intérieurs et par les maisons aussi. Il avait fait toute une série de maisons aux éditions Fais-le toi-même, si tu n'es pas content. Et elles étaient très belles aussi. Ouais, il aimait bien l'immobilier.
0: Et les fluos ? C'est quoi son rapport au fluo ? Et dès le début, dès les années 2000, parce qu'il a aussi son super logo, si vous tapez Olivier Allemann, A-L-E-M-A-N, on tombe très vite sur son éclaté, son étoile, avec son visage comme ça, au milieu du... Ça, c'est...
2: Alors,
0: quand tu le rencontres, il a déjà cette vague-là.
2: Ouais, il utilisait déjà les fluos pour la sérigraphie, mais pas pour la peinture, pas encore. La peinture était plus en ton, ton normaux, Et je pense que c'est via la sérigraphie qu'il en est arrivé à intégrer du fluo dans ses peintures. Justement, en utilisant la peinture sérigraphique pour les... Bon, il aimait bien que ça pète, quoi.
0: Il a un truc comme ça.
2: Il n'était pas le seul, Olivia Clavel le fait aussi. Enfin bon, c'était... Voilà, c'est...
0: Oui, il y a ce truc un peu années 80, ça flash, en même temps...
2: Voilà,
0: alternatif, underground, de frontalité. Enfin, le dessin, c'est une très bonne comparaison avec Olivia Clavel, qui a aussi, beaucoup de couleurs, avec un dessin un peu punk, avec une...
2: Ouais, c'est vrai.
0: Moi, il m'avait raconté un moment que il faisait ses sérigraphies avec des fluos, et que je crois que c'est un collectionneur, un ami qui lui dit: ah, mais t'as déjà regardé tes peintures avec des lunettes de stéréoscopie. Donc, c'est des lunettes en carton avec un filtre de stéréoscopie qui est un truc, quand tu les regardes comme ça, t'as l'impression qu'il n'y a rien, mais quand tu les mets, effectivement, il se passe un truc de ouf, c'est que tu vois du volume, donc là, une vision en stéréo, quoi.
2: Les couleurs chaudes vont en avant et les froides vont en arrière, donc j'ai l'impression de plonger dans l'image, en fait. C'est assez impressionnant.
0: Et surtout, là, à ce moment-là, j'ai l'impression qu'il a vraiment travaillé encore plus ses images par rapport à ça, ce qui fait qu'en tout cas, cette série d'intérieur de maison que moi j'ai connue, qui a été aussi éditée, enfin, il y a eu un passage dans l'IB, c'est une série qui a quand même bien tourné. Du coup, il a vraiment poussé ce truc-là. Et ce qui est marrant, on va aussi parler de l'expo qui était là pendant Bord perdu, en fait, on met ses lunettes et on regarde aussi des vieux travaux et il se passe des choses, en fait, justement.
2: Oui, ça peut marcher sur pas mal de choses. Ça marche mieux avec le fluo, mais ça peut marcher avec des teintes plus ordinaires, enfin plus normales, moins fluo, du coup. Mais mais c'est, et alors, du coup, c'était vraiment son argument de vente, quoi. Il était là à brandir ses lunettes. Essayez ça. Les gens sont complètement fascinés comme des enfants, mais c'est normal. Enfin, on rentre dans la peinture comme si la pénétrait, quoi. Et non, donc il vendait la paire de lunettes avec le livre, c'était un peu de la magie, quoi.
0: Ouais, carrément.
2: D'ailleurs, un des titres de ses bouquins, c'est Je suis magicien, ou je sais pas. Excusez-moi, je me souviens pas de ses titres.
3: Bah, il a quand même, je pense.
2: Il avait des super titres, mais j'arrive
3: et
2: pas
3: plus de 50
2: citer,
3: bouquins. Enfin, je sais pas à combien. Il faudra, on fera un jour. Oui. Il y a ce projet, si, chers auditeurs, d'un jour rapidement, dans pas trop longtemps, faire cette monographie d'Olivier, parce qu'on en a envie, parce que ça, et que c'est le moment. Donc on verra. Et moi, ce que j'ai compris, c'est que du coup, bon, Patalo, c'est son côté peintre, aussi des fresques murales, enfin il y a tout un truc, il y a aussi un groupe de fanzineurs des années 90, il va s'en séparer, et à ce moment-là...
2: 80 plutôt.
3: Ah ouais, 80.
2: 80, ouais.
3: Ah oui, ok, la rupture elle est plutôt... Et à un moment il s'autonomise, et je trouve que ça revient à ce que toi tu disais, Thiel, tiens, il est le punk un peu ostracisé, je crois qu'il y avait à la fois un... Ouais, il voulait passer à autre chose par rapport à ses punks, et en même temps... J'ai l'impression qu'il était bien aussi tout seul, aussi de s'affirmer. Olivier Allemagne, il utilise.
2: Ouais. Ben, il a fait beaucoup de collectifs dans les années 80. Après, ça a continué quand on a fait Freakwave, la revue Freakwave ensemble. Et puis, je crois qu'il a été un peu déçu par les retours. Il était très rarement invité dans des collectifs lui-même. Donc, il s'est dit bon, alors,
1: j'ai l'impression qu'il en a souffert aussi.
2: Il en a souffert, Donc, à un moment, il a dit basta, je m'occupe de moi-même. Quoi.
3: Et un peu saoulé partout. Parce qu'à un moment, je lui dis mais j'adore les titres, mais je comprends rien.
0: Moi aussi.
3: Et il m'a dit non, mais les titres. C'est juste pour me foutre de la gueule des Parisiens qui m'ont saoulé, qui se la pètent. Et du coup, il dit, moi, je vais me la péter plus que tout le monde.
2: Oui. En mettant en avant l'ego et en caricaturisant ça à fond. Quoi.
3: Et tous les titres sont assez délicieux. Quoi.
2: Oui, ils sont très beaux. Mais il y avait un côté très poétique dans sa démarche.
3: Bah, d'aller si loin, t'as raison.
2: Oui.
3: Ça amène,
2: Une manière de manier les mots, parce que les titres, c'est pas facile. C'est très souvent soit redondant avec ça n'apporte pas grand chose à l'intérieur, mais lui c'était toujours vraiment un plus et une direction très personnelle et très forte en fait et très drôle en même temps quoi. Non, il était fort pour ça.
3: C'est vrai que là on a réouvert du coup qu'est-ce que c'est cet objet, c'est un sac à main où en fait quand tu l'ouvres c'est que des feuilles et il y a de l'image et du texte ce qui pour moi en fait je l'avais jamais ouvert et en fait fait tellement écho à son dernier livre, parce que du coup on peut revenir sur les derniers livres chez Ice Cream qui auraient dû presque tous sortir l'année dernière et puis contre-temps c'est sorti en décalé, il y en avait un au dernier festival je crois et puis il y en a deux qui ont été imprimés juste après et c'était l'idée de les célébrer avec lui en 2026 et dans un des derniers bien sûr les officiers de la marine
2: officiers de la grimace
3: c'est ça
2: c'était une galerie de portraits de tous les gens qui faisaient chier dans l'existence quoi. Les administratifs, les médecins, tous les gens qui se prennent au sérieux et qui font peuvent faire du tort aux personnes qui sont entre leurs mains quoi. Donc, mais c'était son côté très un peu misanthrope quoi. Et tous vous faire foutre.
0: Oui, toujours, toujours punk en fait aussi.
3: Oui, il m'avait dit, il y a 2-3 ans, il m'a dit, il me reste 3 livres à faire et tout. Et je lui dis, mais quoi, t'es malade, c'est la fin? Il me dit, non, mais je le sens, c'est un peu la fin. Du coup, est-ce que c'était prémonitoire En tout cas, je m'étais dit, ça m'avait étonné.
2: Il parlait beaucoup de la mort à la fin.
3: En tout cas, il sentait qu'il finissait un cycle. Moi, j'ai l'impression, et aussi, il était pensionné là, finalement, donc il est retraité depuis 2 ans. C'est peut-être ça aussi. Je m'étais dit, tiens, c'est intéressant, lui qui a tellement édité, est-ce qu'il va vraiment pouvoir s'arrêter? Il finit un cycle. Il a été content de faire les 3 derniers avec Ice Cream. Je crois qu'il y avait il a aussi fait avec Franck Margerie aussi la dernière année, j'en crois, quelques autres livres. Et du coup, vivement la suite. Moi, mon grand sentiment, c'est qu'est-ce qu'il allait nous faire? Et tu vois, les mots qu'on voit dans ce dernier livre, images et textes, ça m'a rappelé du coup ce truc qui a peut-être 20 ans et c'est sûr qu'il avait d'autres trucs dans les fourneaux.
2: Ouais. On a retrouvé dans son ordinateur, il y avait des projets sur Shaolin, un projet de bouquin sur Shaolin, et puis il y en avait d'autres, des bribes, des pistes et tout ça. Mais il faut faire le tri, arriver à retrouver les fichiers. Chercher dans l'ordinateur de quelqu'un, c'est vraiment un peu compliqué, mais on va y arriver.
3: Et puis pour dire 2 mots, il a eu un cancer trop rapide. Et c'était un peu quand il s'est senti malade. En fait, décembre, il n'était pas en forme. Janvier, ça allait plus trop. Et puis début février.
2: Ça a été très. On n'a pas eu le temps vraiment d'organiser la fin. Il est tombé dessus. Il a dit lui-même, j'ai pas vu venir.
0: ça nous a tous mis un peu sur le cul.
3: Puis on en est arrivé, du coup, il y a eu l'invitation des Ice Cream, à laquelle moi j'ai répondu aussi, de dire, carrément, on va faire quelque chose au festival. Et puis, en réfléchissant, est-ce qu'on se met dans un coin? J'avais proposé cette idée. En fait, j'aimerais bien qu'il soit avec nous dans le festival. Et puis, du coup, vous m'avez dit, carrément, du coup, entre moi et Anne, entre la Fédération Schlagonie Bruxelles et Anne, on a fait un coin où Robin a eu la bonne idée de pendre des grands pendrillons et donc un coin noir comme ça, c'était très sobre. Et j'envoie une photo à Anne en préparant, en disant, on y est presque. Et c'est excellent parce que tu dis, Vous n'avez pas du fluo ?
1: Oui, plutôt.
3: Et moi, je dis, ah ben non, en plus, je suis un peu dans le rush, je suis en train de préparer le fanzine sur Olivier. Et du coup, tu continues, t'as cette... et je te dis, ben vas-y, si tu trouves un truc, prends-le, quoi.
2: Et j'ai été au marché Saint-Pierre à Paris, grand marchand de tissus, et le premier truc que j'ai vu en arrivant devant la boutique, parce qu'ils ont des étalages devant, un gros morceau de tissu orange fluo, j'ai dit, oh Olivier, tu m'as fait signe. Et je l'ai acheté, et voilà, il est là maintenant.
3: Parfait. Puis on est arrivé, puis ta première idée, c'est dans l'angle, ah bah tiens, on a qu'à le mettre au milieu, j'avoue, un peu sceptique. Et on le met, et tout de suite, boum, lumière, boum, et puis très vite, on s'est dit, tiens, en fait, on va faire un patchwork entre les affiches et les photos que tu m'avais envoyées aussi pour le montrer, ouvrir des vieux fanzines, montrer des bouts, montrer... Moi, on connaissait son travail d'affiche, mais je voulais montrer aussi que c'est quelqu'un qui a édité beaucoup et en coproduction, il aimait faire des livres, quoi.
2: Oui. Et t'es passionné par l'édition, par la typo, ouais, très calé, en plus, avec tout ça, quoi, très à l'aise, en fait.
3: Ouais, et puis il y a des trucs provoques, il y a des trucs... le petit fanzine où ça finit avec une petite... ça se plie, et puis la fermeture, c'est une petite langue qui rentre dans un cul.
2: Ouais. Ou les titres comme « Toujours du poil entre les dents », voilà. Parce que c'était un séducteur.
1: Ça ne m'étonne pas du tout.
3: Bah, il a dragué Bruxelles, finalement, on se fait avoir. Finalement.
2: pour rester général.
3: Mais en fait, quelqu'un qui peint des intérieurs de maisons et des maisons, il se finit par draguer une ville. C'est pas incohérent.
2: À grand coup de langue.
3: En tout cas, voilà, cette expo, elle est là pendant le festival Bord Perdu qui a lieu à la Vallée le week-end du 25, 26, 27. Ça sera là. Il y a un petit fanzine hommage qu'on a fait avec un texte de Christophe Commental, qui est ce chercheur qui l'a suivi et emmené en Chine. Un texte de Eric Hellman aussi, qui a écrit autour de... Bah, qui travaille, donc, qui est quelqu'un de cette génération, de votre génération.
2: Oui, et qui a mis en place un site extrêmement intéressant qui répertorie toutes les productions gravezines des années 80 à 2000.
3: Et qui s'appelle
2: gravezone.fr,
3: tout à fait, c'est super ce site. Ouais. Et il s'occupe d'archiver tout ça. Il s'est dit, en fait, c'est mon projet de fin de vie. Lui, il a fait des fanzines des années 90, il a une autre vie après. Ouais. Mais il aime ça, et puis il écrit autour de ça, et j'étais...
2: Non, mais c'est très important parce qu'il y a un regain d'intérêt pour tout ce mouvement auprès de la jeunesse aussi. Et donc que tout ça soit à dispo, c'est super intéressant, quoi.
3: Mais les institutions ne s'intéressent pas à ces gens-là. On est obligé de le faire nous-mêmes.
2: Et ils finiront par piller dedans pour aller chercher leurs informations.
3: Piller dedans, c'est ce que Olivier disait de Freakwave. Oui. Il disait, mais Freakwave, on a fait avec Anne cette revue début 2000, quoi, 2008, 9, 10, un truc comme ça.
2: Ces années-là, ouais.
3: Et du coup, après, il y a des collectifs comme A ou comme des trucs plus cool qui sont venus, ils le disaient, ils sont venus piocher dans nos trucs. Et puis après, ils ont dit, c'est nous qui avons sorti ces personnes-là.
2: Oui, oui. Enfin, nous, avant nous, il y avait eu aussi le travail de Pascal Doury, Patate, qui réunissait texte et poésie et images, qui était assez nouveau en France. C'était pas un truc vraiment fait auparavant. Donc il y a des filiations qui se mettent en place naturellement. Hein, mais bon. Après, ça dépend si c'est fait de manière élégante ou pas.
3: En tout cas, Eric nous a écrit un texte qu'il a aussi diffusé sur Gravezone. Et puis bah, après, moi, j'ai écrit un petit texte sur Bruxelles, Olivier Bruxelles, pour un peu raconter Ice Cream et puis ma rencontre avec lui, avec toi, Anne aussi, en Serbie, qui était quand même... Ouais. Je raconte ce truc où on a été... Moi, je me retrouve en Serbie et je ne connais pas du tout le travail de Anne ni d'Olivier. Mais par contre, on est là, on parle français et on se marre. C'est un festival de 5 jours, il y a 8 vernissages, il y a une soirée... Enfin, c'est un truc intense. Et on rigole, qu'est-ce qu'on s'est marré. On s'est vraiment marré, quoi. Et on s'était un peu ambiance aussi, on dormait tous au même endroit. Donc c'était... Et puis bon, Matriarchka, grand chapeau bas à Novo Doba. Et puis après, il a fallu... Mais ces personnes sont vraiment trop sympas. C'est quoi vraiment leur travail? Il y avait une expo de toi dont je m'étais rendu compte. Et puis j'ai tout doucement rencontré aussi Olivier. Donc le texte que j'ai écrit parle de ça. Et puis on a utilisé, du coup, j'avais demandé du coup à Vincent Wagner qui a imprimé... qui avait imprimé les livres d'Olivier, quoi. Ah, est-ce qu'il reste des macules? Et du coup, il y a des macules qui permettent de faire la couverture de ce fanzine gratuit qui est diffusé là. Et qui, voilà, on continue. Puis au milieu, une petite double page avec des photos. Tu m'as envoyé quand même pour voir sa gueule. Il y en a une excellente avec une fleur, cheveux longs, je sais pas. Elle est... Toi, tu l'as connue comme ça?
2: Non.
3: Parce que là...
2: Non, il doit avoir 20 ans. Non, mais pas 20 ans, mais...
1: Quand tu vois sa tête de gamin aussi, là, comme ça, c'est rigolo, quoi.
2: Ouais,
1: c'est
2: rigolo.
3: Eh ben, parlons un peu du futur. On a parlé de cette monographie. On va la faire. Il y a un peu trop d'amour, de toute façon. Donc, il faut le faire.
2: Oui, on finira bien par... le tout est de réunir les fonds et puis de trouver les moyens de le faire, ouais, parce que enfin,
3: on verra. Et voilà, et puis les stocks de livres de lui, bah, on continue à les vendre pour gagner de l'argent pour faire cette monographie. En tout cas, c'est une des idées qu'on a. Et les livres des Ice Cream, par exemple, cet argent est stocké là-dedans. Parce que c'est très bizarre quand même aussi d'avoir des livres de quelqu'un qui n'est plus là. Oui, en tout cas, moi, ça ne m'était jamais arrivé.
1: Oui, moi non plus.
2: En fait, l'idée, c'est de constituer un fonds Olivier Allemann, qui puisse être présenté dans des institutions, des choses de ce type-là. Quoi. Voilà, un fonds inaliénable. Voilà. Donc, après, mais bon, c'est vraiment en construction. Oui, ce qui est bien, c'est qu'il y a eu plusieurs personnes intéressées par son travail et par lui, qui se sont mis d'accord et on essaye de gérer tout ça à l'amiable. Et c'est bien, et je pense qu'on va arriver à des résultats, mais pour l'instant, c'est vraiment en construction. De toute façon, c'est toujours le problème des successions d'artistes. Hein, voilà. Et il faut faire avec mille difficultés, le stockage.
3: Oui, c'est ça, et puis plein de bonne volonté.
2: C'est ça.
3: Aussi, ouais. On peut aussi saluer Berbel, qui est aussi une amie d'Olivier, qui du coup aussi m'a écrit un petit bout de texte à toi et elle. Je vous ai demandé, elle le connaissait des années 90 et toi dans les années 2000, donc ça complète un peu ce petit fanzine.
2: Ouais.
3: Et au niveau des expositions, il y en avait une qui était prévue.
2: Oui.
3: Tu peux nous en parler ?
2: Oui, c'est une exposition dans une galerie qui s'appelle John Doe Library Gallery dans le sud de la France, dans le Vercors. Et en fait, qu'il devait faire en juillet, et donc comme il est décédé avant, elle a été reportée. Ça sera une exposition qui sera axée sur les années 80. Des dessins qui faisaient très figuratifs, proches de la BD, très sexuels, très, très trash, quoi. Très beau aussi. Et donc, ils ont le projet de faire une édition là-dessus et une exposition autour de toute cette période.

0: En train de monter ça aussi pour obtenir une date d'exposition. Donc on vous tient au courant.
1: Voilà. Parfait. Et ben merci à vous deux d'avoir pris le temps.
0: Merci
1: et
0: puis, à toi. Merci à
1: avec...
0: vous.
1: Ouais, et puis,
0: merci à lui.
1: Merci à lui.
0: Merci ouais. Tout le monde.
1: Merci.
0: Merci.
1: Allez, et puis ouais. Et bord perdu, c'est encore jusqu'à dimanche soir.
2: Jusqu'à dimanche soir, tout à fait.
1: Okay. Allez, ciao.
0: N'hésitez pas.
1: Allez.

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0: Voilà, exactement. Et en plus, si on se lève pas tôt, bah, on peut réécouter après sur le site de Radio Campus Bruxelles.
2: Voilà.
0: Et c'est une émission qui parle des fanzines.
2: Notamment.
1: Voilà. Notamment les deux livres qui sont là, mais on est au festival Bord Perdu et je vous ai proposé de se rencontrer autour des deux livres parce qu'on est un festival de fanzines, mais oui. Bon, on arrive et il y a direct des gros éditeurs, hein, d'ailleurs, c'est oui. Comme ça que le festival.
0: Oui. Et oui, clairement, mais pas n'importe quel livre. Des livres sur le fanzine.
2: Ou des fanzines
0: sur
2: sous
0: le
2: forme
0: livre.
2: De livres sur le fanzine.
1: Non, oui, je me disais, c'était l'occasion de discuter justement de cette frontière, vous qui avez plutôt cet axe fanzine. Et puis Philippe Capard, qui du coup, finalement aussi, moi j'ai trouvé avec ton livre, bah, en fait, il parle aussi de fanzine.
3: Oui, il parle de gens qui se mettent ensemble et qui impriment.
0: Oui.
1: Parce que voilà, moi j'ai sorti La comète de Hannu ou comment le fanzineur Michel Ferron a peut-être changé le monde, une histoire du fanzine en Belgique de 1960 à 1970. Et en vrai, une de mes sources, c'est finalement ton livre Du privé au public. Et une info que j'ai eu du mal à trouver, c'est quand est-ce qu'il est sorti ? Ton texte est écrit en 2021, donc tu signes le grand texte en 2021.
3: Je crois qu'il est sorti en 2021.
1: Ah oui.
3: Je l'ai signé. Le Covid m'a beaucoup aidé parce que j'ai pu aller beaucoup plus loin que j'aurais pu. J'ai vraiment été au-delà de la surface grâce au Covid et j'ai pu avoir accès à des sources vraiment incroyables, dont Alain Van Passen, qui était un des premiers fondateurs d'un des clubs de bande dessinée ici à Bruxelles, et Pierre Strinati, qui était la personne qui a un petit peu démarré la rage fanzinesque sur la bande dessinée. Dans les années 60.
1: C'est lui qui est en Suisse ?
3: Oui.
1: C'est ça, hein ?
3: Oui. Qui était quelqu'un de très très riche, mais de très très malin. Et donc il a utilisé toute sa fortune pour aller faire des découvertes d'insectes exotiques dans les grottes chaudes. Et donc dès qu'il avait envie d'aller explorer une grotte chaude, il y allait.
0: Okay.
1: L'utilisation de son argent, c'était ça ?
3: C'était ça, et... Il gardait tout ce qui l'intéressait, dont la bande dessinée. Il avait été lecteur dans les années 30. Et donc, lui, il avait gardé énormément de choses, ce qui fait qu'il pouvait en parler de manière plus articulée que d'autres personnes qui n'avaient plus que leurs souvenirs de lecteur.
1: Okay. Oui, on peut dire aussi que toi, tu as été libraire à la Kryptonite, qui était une librairie dans le centre de Bruxelles, où le livre du privé au public, c'est le magazine du magasin. C'est
3: voilà.
1: Le 16e numéro, donc. Toi aussi, tu traces une histoire.
3: C'est le dernier numéro. Il y a une chose intéressante avec Pierre Strinati. C'est une personne qui photographiait les librairies dans lesquelles il allait à Paris. À une époque où tout le monde s'en foutait, lui, il avait des clichés de tous ces endroits parce que pour lui, c'était des petits temples du savoir et il estimait que c'était assez important pour l'immortaliser en photo. Donc, je pense que les librairies ont un rôle important. Une sorte de petit salon entouré de livres. Et le livre, parfois, peut être un prétexte à se réunir et un prétexte à discuter de certains sujets. Le livre n'est pas toujours le but en soi.
1: Je crois que c'est dans ton premier Kryptonite, qui est disponible sur ton site, lakryptonite.be, il y a le numéro 0 qui est disponible. Et dedans, tu racontes que, en fait, les librairies, il y a les dessinateurs et les lecteurs qui s'y retrouvent. On parle des années 80 en Belgique, quoi, je crois.
3: Ou même avant, hein, même avant. En fait, il y avait le premier numéro s'appelait Du temple à la crypte. Et parce que j'ai essayé de sauver la librairie de Michel Deligne, qui était une des premières librairies spécialisées en bande dessinée, mais aussi en armes à feu, mais surtout bande dessinée.
1: Il avait les deux.
3: Il avait les deux.
1: Non.
3: Et des sabres de l'époque de Napoléon. Toujours est-il que là, se réunissaient autant des lecteurs lambda ou des collectionneurs, mais aussi des auteurs. Mais il ne faut pas oublier que les auteurs étaient aussi des lecteurs. Donc en final, ça réunit des générations, différentes générations d'ailleurs, qui ont pu tout d'un coup se rencontrer dans les rayons de son magasin.
1: C'est peut-être là où je trouve qu'actuellement, la librairie L'Imaginaire Place du Jeu de Balle, elle a, en tout cas pour moi, personnellement, ce rôle-là un peu de... En tout cas, j'y vais aussi pour dire bonjour. Et
3: oui, parce qu'on, on risque toujours de cogner quelqu'un qui a un intérêt ou qui cherche le même livre que vous, ou en tout cas qui se rapproche. Donc c'est vraiment des endroits clés culturellement, je pense.

0: Ouais, c'est vrai. Et puis on y retrouve aussi autant des vieilles choses que des choses extrêmement récentes. Et je pense qu'il n'y a pas beaucoup de librairies qui proposent ça. Ouais. Enfin, en tout cas, dans un milieu moins institutionnel, quoi. Parce qu'il y a, plein de fanzines, il y a plein de vieux fanzines, mais il y a aussi plein de nouveaux fanzines. Ouais. Il y a plein de formes éditoriales très différentes dans cette librairie. Et je trouve que c'est une des seules à Bruxelles, pour moi, qui propose ça. En tout cas, de ce que j'ai pu voir en aussi grande quantité. Et c'est vraiment un lieu où tu peux fouiller pendant très, très, très longtemps pour trouver énormément de choses trop bizarres.
1: Il y a aussi des ouvrages qui viennent vraiment de partout, qui rend le truc super intéressant aussi dans le cadre, je pense, d'une recherche comme toi, t'as pu faire pour ce livre fanzine.
0: Fanzine le livre.
2: C'est ça, je me demandais toi, si on fait un livre sur le fanzine. C'est un peu bizarre, comme moi je voulais que ça soit un fanzine. En fait, il est fait comme un fanzine, mais il y a trop de pages. Et c'est aussi, du coup, je suis à 160 pages, je voulais mettre beaucoup d'archives. Et donc c'est ça, et c'est vrai que la petite histoire, c'est juste, je me retrouve à croiser tout un tas de vieux fanzines, qui sont essentiellement du texte, quoi, mais... là où je suis, ça n'intéresse pas trop. Et c'est parce qu'il y a le chercheur Isabeau Legendre, un Canadien, qui travaille sur les débuts du fanzine en Allemagne et qui me dit « Ah, je passerai bien en Belgique et j'organise une micro-résidence. » Et quand il vient, je sors tout ce stock-là en disant « Bah, faut que quelqu'un m'en parle. » En fait, personne ne m'a jamais parlé d'avant les années 80, quoi. La fanzinothèque de Poitiers va parler de ça. Toi, j'avais lu dans ton livre, Philippe, bah voilà, il y a début des années 60, les clubs de bande dessinée, enfin, mais c'est resté flou. Et là, en tombant là, lui, il me dit « Ah, mais en fait, il me dresse un premier paysage de ce que lui, il connaît. » Mais en fait, c'est 600 pages de lecture, en fait, que c'est vraiment du texte, quoi. C'est des fanzines de texte, et c'est tout doucement que ça va se mettre. Et puis, c'est en rencontrant Philippe que, finalement, le personnage central des fanzines, de ce stock de fanzines que le cinéaste Jean-Marie Buchet avait offert, eh bien, il y a un personnage qui l'a fait, c'est Michel Feron. Et en fait, quand je t'en parle, Philippe, toi, tu me dis, mais si, ça me dit quelque chose, Michel Feron. Et c'est là où tu m'ouvres le premier numéro de Schtroumpf, de fanzine Schtroumpf, en septembre 69. Et les quatre premières lignes disent, nous nous mettons à faire un fanzine contaminé par l'enthousiasme d'un Belge habitant à Anu qui s'appelle Michel Feron et qui nous en envoie plein. Et donc, à ce moment-là, j'avoue, de mon côté, ça fait tilt. Ah, bah, il y a bien un lien entre le fanzine et le grand monde. En tout cas, parce que qui fait le fanzine Schtroumpf et qui a 17 ans à ce moment-là, c'est Jacques Glénat Gutin. Oui. Jacques Glénat, qui 25 ans après va être un de ses gros éditeurs. Donc même, je m'étais dit, il faudrait me renseigner. C'est quand même marrant, quelqu'un qui s'intéresse vraiment au fanzine, en tout cas qui en fait partie, et qui après va devenir un gros éditeur. Et j'ai pas réussi à avoir le numéro complet de Schtroumpf, de voir exactement, mais rien que le sommaire, on voit qu'il se place déjà bien. Il écrit, je crois, la place des collectionneurs. Enfin, il sait à qui il parle.
3: Oui, Jacques Glénat est quelqu'un de très ambitieux. Et donc, en fait, pour lui, le fanzine, c'est l'ouverture vers l'international et vers le début d'être un grand éditeur. Enfin, il avait beaucoup d'ambition. Donc, pour lui, le fanzine, c'est le premier pas vers quelque chose de plus professionnel. Ce qui n'est pas la dynamique de beaucoup de fanzines, heureusement.
2: Et après, tu m'avais passé un moment le chasseur d'illustrés, enfin ça c'est aussi des fanzines ou qui sont des pages A4 agrafées.
3: Mais ce qui se passe souvent, et Jacques Glénat fait partie de ça, c'est-à-dire qu'ils cherchent eux-mêmes des périodiques qu'ils voudraient lire. Ils voudraient lire des vieux Tintin, des vieux Spirou, et pour ça à l'époque il n'y avait pas justement d'endroit où on pouvait les trouver, et donc ils étaient obligés de trouver des correspondants, des gens qui avaient le même intérêt. Et donc très vite dans ces petits fanzines il y avait des listes de recherche où j'offre, je propose, etc. Donc c'est par les pages bourse, presque les pages de la bourse, que le fanzine, ce type de fanzine s'est développé.
2: Et parce qu'il y a finalement un marché, enfin il y a
3: un marché naissant,
2: un marché d'échange de vieilles illustrées.
3: Tout à fait.
2: Et oui, pour revenir sur Michel Feron, bah en fait lui, ce qui va être pratique, c'est que finalement dans ses fanzines, il va vachement décrire, il va faire des newszines ou des commandzines, il va commenter cette scène du fanzine où lui, il arrive qu'il est plus du côté science-fiction, mais au bout de 6 mois qu'il fait des fanzines, on va lui dire, bah, tu veux pas séparer ton fanzine Early Bird, qui commence en 66, en plusieurs épisodes,
1: volume.
2: Oui, plusieurs. Bah ouais, il va créer un sur la bande dessinée, un sur le cinéma, un sur la science-fiction, et après il va créer des suppléments à tout ça.
1: Et du coup, Michel Feron, il est dans une scène fanzine qui existe déjà. C'est ça que tu disais ?
2: Eh bah, ben, en cherchant autour de ça, en fait, quand Philippe m'a montré ça, je me suis dit, ah tiens, j'ai une clé. Il y a Jacques Glénat qui est là, mais après, en fait, qui est Michel Feron ? Il y a rien sur Internet. On trouve un peu sa date de mort dans des vieux forums de SF. Et en fait, Michel Ferron habite à Nus, et il s'avère qu'il y a un gars plus âgé qui s'appelle Michel Englebert, qui signe Michael Green, et qui lui va avoir envie de faire un fanzine, mais un peu plus sérieux, un peu on va éditer de la science-fiction. Et lui, il commence en 63, 64, maintenant j'ai un doute. Et en fait, Michel Ferron va écrire dedans. Et donc, en fait, ils vont être copains avec, je pense, quelques années de différence. Et du coup, il va être dedans. Comment il a été en contact avec le réseau fanzine, je ne sais pas. Et je pense que c'est cette personne, Michel Ferron a 22 ans à ce moment-là, donc, et l'autre, Michel Grain, Michel Englebert, est un peu plus âgé, il est prof de néerlandais, il traduit de la science-fiction du flamand au français. Et il va, je pense, donner des contacts. Je ne sais pas comment ça se fait. En tout cas, au bout de 2 ans après, dans le fanzine Atlanta, Michel Ferron va écrire l'histoire du fandom américain. Donc au bout de deux, trois ans, ou en tout cas, c'est sûr qu'il connaît, c'est lui, à 25 ans, qui va écrire cette histoire-là. Donc il a un pied à l'étrier, mais après, Atlanta va se professionnaliser un peu, en faire une petite revue mieux foutue, quoi, ce qui n'est pas juste des pages imprimées à l'alcool. C'est vrai qu'on n'a pas encore parlé de la manière dont c'est imprimé. Et du coup, Michel Ferron, lui, va dire « Ah, mais moi, je vais continuer un fanzine comme on faisait avant Atlanta, mais je vais envoyer des nouvelles à tout le monde. » Et donc, je pense qu'il a réussi à communiquer, je pense, avec des gens qui faisaient d'autres fanzines et à créer, comme on pourrait dire maintenant, une communauté, ou en tout cas, communiquer à cette communauté. Okay. C'est un peu différent de maintenant. T'as pas une communauté qui te suit, c'est plus toi qui écris à des gens et peut-être tu trouves des adresses à d'autres endroits. J'ai l'impression que c'était...
0: Ok, et du coup, ce qui fait que Michel Ferron a été une clé là-dedans, c'est que c'est un des premiers qui parle, qui fait un fanzine, qui parle de fanzine et du milieu du fanzine.
2: Et qui va être, donc il y a ça, mais il y a le fait que sur 5 ans d'activité, que moi j'ai réussi à retrouver, il envoie plus de 200 fanzines.
3: Ouais.
2: Et donc plus de 200 fanzines, quand on divise, c'est à peu près un par semaine. Okay. Alors certes, des fois, il va agrafer les fanzines ensemble pour les envoyer en une fois, pour que ça coûte moins cher par la poste. Donc il n'y a pas 200 envois, mais chaque numéro, c'est peut-être 20-30 exemplaires, 20-30 personnes. Donc en fait, c'est énorme. En fait. Et il est sérieux, il est prof de maths à côté, et il est en fait un peu mathématicien. Il va corriger dans les années 80 les syllabus de son fils qui est en études d'informatique à Namur. Il n'a jamais fait d'informatique, mais il corrige les syllabus de stochastique ou je ne sais pas quoi. Alors que lui, il vient des années 60. Quoi.
4: Un matheux mental.
2: Ouais, c'était quelqu'un qui engrangeait la connaissance. Et il va commenter cette scène-là. Les autres le faisaient un peu, à parler des autres fanzines dans leur fanzine, mais pas de manière aussi rigoureuse. Et il va aussi tenir la liste de tout ce qu'il reçoit. Et donc, en fait, quand on les lit, il donne les infos, les adresses pour avoir les fanzines allemands, américains, suisses, et il met une petite ligne dessus. Okay. Et donc c'est supplément qu'il va faire à un moment, soit en science-fiction, soit en fanzine générale, ou soit en bande dessinée, il donne toutes ces infos-là, et ça c'est une vraie source.
3: Mais c'était un peu une règle du fanzine de l'époque, qui était presque un club de correspondants, c'était que si vous le receviez, vous deviez en parler. Donc il y avait une sorte de pression, ouais. Et donc plus vous receviez, plus vous deviez en parler, plus votre fanzine commençait à s'étoffer, donc c'était une sorte de piège, ouais. de commentateur.
0: Ouais.
3: Les commentaires.
0: Et Ferron, il est tombé dedans, quoi.
2: Ouais, et en même
0: temps. Il l'a pris très au sérieux.
2: Je crois qu'il aimait ça, en fait.
0: Ouais.
2: Il aimait.
0: Oui, j'imagine.
2: J'ai du coup rencontré sa veuve et ses enfants qui m'ont quand même montré que c'était quelqu'un qui était curieux, qui va aller plus tard dans les années 80 dans la philatélie et dans les expos universelles. En fait, il va chercher. C'est un intellectuel qui est quand même amoureux d'une certaine connaissance et que la science-fiction, au début, l'a vraiment nourri. Enfin, la science-fiction, la bande dessinée, le cinéma. Mais par contre, ils m'ont dit, oh non, années 80, il ne va plus trop au cinéma. Par contre, c'est un truc qui... Je dis, est-ce qu'il y a quand même de la science-fiction qui sort au cinéma et ça n'a pas l'air de plus l'intéresser. Donc, il y a une envie de connaissance et je pense que ça devient un rouage de tout ça pendant des années. Et ce que j'ai découvert, mais pas encore trop cherché, c'est que je me demandais quand est-ce qu'il arrête. Bah, en fait, sa femme, elle m'a sorti des numéros 466-467,
4: ah
2: ouais. Qui datent de 83-86.
0: Ah oui.
4: Ok, donc moi je pensais qu'il avait arrêté en 70.
2: Moi, 71, les derniers numéros que je connaissais, c'était les 222.
3: Ah, moi je pensais que c'était à son mariage qu'il avait arrêté.
2: Non, 76, ils se marient et ils vont continuer à aller à des conventions avec les enfants en bas âge, en Angleterre surtout, parce que sa femme étant prof d'anglais, je pense que c'était une bonne destination pour y aller, et que du coup, avec les enfants, elle se baladait en Angleterre, et lui, il était à la convention. Et donc au début des années 80, je pense qu'il va un peu arrêter. Et en même temps, il a ses adresses de correspondants. Il va commencer le dernier que j'ai, c'est exactement une page A4 pliée. Donc c'est un fanzine que nous, on va connaître. Là où avant, c'était des pages A4 agrafées en haut à gauche. Là, elles sont pliées. Il a le format, il imprime tout seul. Il a une imprimante à la maison. Il est sur Internet assez tôt. Son fils va me dire, oui, papa avait deux connexions filières. Ça devait coûter une blinde à l'époque. Il a pour pouvoir aller à fond sur Internet, quoi. Ah oui. Et par contre, il dit, qu'est-ce qu'il faisait dessus? Je sais pas. J'ai dit, mais est-ce qu'il contribuait à Wikipédia, par exemple, ou des trucs comme ça? Il dit, non, il y allait, c'est sûr. Mais ouais, donc un vrai surfeur, peut-être.
5: Un geek.
2: Ouais, ouais. Donc, moi, je me suis arrêté en 1970. C'était aussi... ça a été le grand moment du premier festival mondial de science-fiction qui se passe sur le continent européen, qui existe depuis... donc c'était la 28e édition. Tous les mois d'août, il y a un festival de science-fiction mondial où plein de gens se rassemblent. Et là, c'était le premier en Europe continentale.
1: C'était en Allemagne.
2: À Heidelberg, ouais, Icon 70, qui a été la première fois, j'ai l'impression, où tous ces gens se retrouvent au même endroit. Et c'était aussi, je pense, ça qui m'a poussé à finir le livre pour aujourd'hui, pour le festival Bord Perdu, parce que en tout cas, ça me faisait réfléchir de pourquoi ces gens se retrouvaient d'être tous ensemble à... En fait, ils ne montraient pas leurs fanzines. Tu rencontrais les gens qui faisaient d'autres fanzines avec qui tu correspondais et tu venais voir des conférences sur des sujets. Et maintenant, on est vraiment dans toute autre chose. Mais il y a quand même ce truc de se retrouver à un endroit... Et en tout cas, le premier de science-fiction, c'était dans les années... C'était en 70. Mais il y a aussi ce festival de cinéma. Je crois que toi aussi, ils ont été, non, à Trieste.
3: Oui, il y avait aussi un festival de cinéma de science-fiction.
2: Ah oui, voilà.
3: Où allait Pierre Strinati aussi.
2: Ah oui, et ça, c'est aussi, c'est un bon, je crois que je me demande, c'est pas 72.
3: C'était dans les années 60, encore.
2: Ouais, c'est ça.
3: Oui, déjà.
2: Où, du coup, ils se retrouvaient, il y avait quand même ça, mais voilà.
3: Et il y a aussi l'idée que beaucoup de personnes fabriquent un fanzine ou font une création en vue d'une convention. C'est-à-dire qu'ils savent que tout d'un coup, ils vont être face à des gens qu'ils apprécient et ils voudraient pouvoir leur donner ou leur échanger quelque chose. Donc il y a un aspect important aussi. La convention et le fanzine sont souvent solidaires. Il y a une relation entre les deux.
2: Et quand tu penses qu'ils y allaient avec des petits tas de leur fanzine et ils les distribuaient
3: Oui, tout à fait. Il y a un fanzine qui a été fait par Pepperland, qui était une librairie spécialisée science-fiction à Bruxelles, qui était tenue par Tania. Elle a fait un fanzine parce qu'elle ne voulait pas arriver les mains vide.
2: Offrir un truc...
3: Voilà, elle voulait quelque chose pour montrer.
2: Et c'est vrai que c'est toi qui avais récupéré via la kryptonite, je sais pas, le programme de Icon 70, où du coup, il y a dedans, il y a un peu des pubs, il y a aussi le programme, et à la fin, il y a les listes des 990 membres qui ont payé pour en faire partie, c'était 5 de Dutch Mark. Et donc, il y a la liste de tous les gens qui sont là, et dans les gens qui sont allés, il y a du coup Michel Feron qui a été, il y a Claude Dumont qui est aussi un grand actif à ce moment-là, et Dany Delatte. Et en relaçant toute la liste, il n'y a pas le nom de Dany Delatte dans les invités, donc je pense qu'il y a peut-être été au dernier moment, en tout cas, parce qu'il y avait l'idée que plus tu payes en amont, plus du coup, tu es sûr que la convention a un peu des sous pour, j'imagine, louer le lieu. Et c'est un peu dans des hauts, souvent dans les halls d'hôtels, j'ai l'impression que ça se passait. Parce que c'était facile, tu dormais au-dessus et les conventions étaient en bas.
3: Je crois que c'est une façon de remplir les hôtels hors saison.
1: Ouais, c'est pas mal.
3: C'est avoir une convention.
0: C'est vrai que ça se fait plus du tout, ça.
1: On y pensera pour la prochaine fois.
0: Je suis pas sûr que tout le monde ait l'argent pour aller dans un hôtel.
2: Oh. Ou dormir sur ta table, quoi.
1: Voilà.
0: On peut dormir dans le hall de l'hôtel.
1: On peut dormir devant l'hôtel.
3: Oh, je pense qu'il y a pas mal de gens qui dormaient dans leur voiture à l'extérieur.
1: Ouais, je pense.
2: Ouais, finalement, le Crack Festival à Rome.
0: Bah, c'était ça.
2: On peut dormir sur place. Bon, ok, c'est un peu plus trivial. C'est en tente et c'est.
1: Ou en dortoir.
2: En dortoir, c'est vrai qu'il y a quelques dortoirs.
0: Un dortoir. On a juste choisi consciemment de ne pas aller dans le dortoir, mais en vrai.
1: Alors qu'apparemment, il y faisait bon.
0: Ouais.
1: Enfin, bref.
2: Frais, tu veux dire.
1: Oui.
0: Frais, ouais.
2: Voilà.
0: Ok. Mais du coup, et si on peut revenir un peu dessus, genre qu'est-ce qui a vraiment changé aujourd'hui? Parce que je pense qu'il y a plein de choses qui ont changé, mais en même temps, il y a plein de choses qui se ressentent. Tu vois, comme tu disais, le côté le fanzine va être produit juste avant la convention, même si maintenant c'est plus des conventions parce qu'on appelle ça genre des marchés ou quoi. je pense que tout, enfin, il y a beaucoup de gens qui fonctionnent comme ça aussi encore aujourd'hui. Même nous, hein, je nous inclus dedans. On sait qu'il va y avoir un moment de rencontre et du coup, ça motive énormément à faire plein de fanzines. Et comme on dit, parce qu'on sait qu'on va croiser d'autres personnes qui font des choses du même milieu et du même ordre. Et en plus de ça, il y a le côté des gens qui en font pas forcément, mais qui vont venir voir. Et du coup, il y a une grosse motivation en général juste avant. Mais peut-être c'est juste l'intention derrière qui a changé.
2: Ouais, en tout cas, ça, je sais pas si c'est l'intention, c'est de se retrouver et qu'en fait ça correspond à autre chose. On se retrouve, il n'y a pas tant de trucs à vendre. Les fanzines sont, ouais, ils demandent ça, un peu des abonnements au timbre, mais il n'y a pas d'argent en fait. Personne, ouais. Je crois que Michel Feron, dans un de ses premiers, il va dire si on est 40, si j'ai 40 abonnés à ce tarif-là, ben ça paye les frais, ça tombe tout seul. Quoi. Est-ce qu'il avait 40 personnes? Je ne sais pas.
0: Ouais.
2: Il envoyait aussi aux États-Unis. Enfin, il y a tout un truc.
0: Après, peut-être que c'était aussi le truc que c'était pas l'objet du fanzine qui rassemblait, mais du coup, ce de quoi ça parlait, non?
2: Ouais, c'est parce qu'il y a, disons, Michel Feron, ça va être les fanzines qui parlent de la scène ou des nouvelles sorties d'actualité en fait d'une certaine manière, et après il y a aussi les fanzines qui vont éditer de la science-fiction,
1: ouais.
2: Où, et je me disais aussi de toi parler de Rentemplant, qui est quand même le fanzine du club
3: Rentemplant, c'était le club de bande dessinée belge. Il y avait un club français et puis ils ont fait une antenne belge pour dans le but d'avoir plus de structure pour le premier festival de Bordighera de bande dessinée. Donc en fait ils voulaient pas avoir juste un club avec des éléments étrangers. Il voulait avoir plusieurs clubs qui viennent pour faire masse, pour montrer que la scène était riche et, ouais, et étrangère. Et donc, oui.
2: Et Bordighera, c'est le premier festival de bande dessinée?
3: Oui, c'était le salon de bande dessinée internationale. Ils avaient invité des Américains, c'était en Italie, puis il y avait des Français, il y avait des Belges, il y avait des Espagnols. Donc tout ça s'est réuni. C'était des universitaires, c'était des auteurs, c'était des sociologues, c'était vraiment toutes des personnes qui n'auraient jamais dû se rencontrer, qui se rencontraient tout d'un coup autour du sujet de la bande dessinée.
2: À travers le fait d'être un club.
3: Donc le club était un peu les organisateurs. C'est par le club que ça s'est organisé, autant du côté d'Italie que du côté français et belge. Et puis, il y avait aussi des liens, parce que certaines personnes des collectionneurs étaient universitaires. Et donc, il y a eu aussi tout un rapport avec les universités.
2: Et dans le fanzine Rentemplant, ça commente les sorties de bande dessinée, ça...
3: Oui, Rentemplant parle de bande dessinée. Alors l'idée, c'est surtout pas de phosphorer, c'est-à-dire que c'est des Belges, ils veulent pas passer pour des intellectuels ou des grosses têtes. Et donc l'idée, c'est vraiment tout est bon dans le cochon et on en parle.
2: Quoi, de tout ce qui sort, c'était un peu le truc.
3: Pas de tout ce qui sort, mais de ce qu'ils avaient envie de sortir. Alors Alain Van Passen, qui faisait partie aussi du club, lui tout d'un coup voulait parler de cinéma. Et très vite, on lui a dit « Non, cinéma, c'est pas de la BD, fais-toi autre chose pour le cinéma, on veut pas en entendre parler. » Donc très vite, en fait, c'est devenu BD-BD.
1: Ouais.
3: Et l'ouverture première, qui était « On va parler de choses qu'on aime bien », en final, ça se réduit à un spectre qui est la BD. Et encore, Jacques Glénat est plutôt dans ce rayon BD-BD. C'est-à-dire, au départ, ça démarre avec la science-fiction, l'anticipation, le monde tel qu'il sera demain, et en final, ça se termine par la BD.
0: Ok.
3: Qui est un peu, voilà, qui est une réduction à mon avis.
2: Oui, parce qu'ils sont, en fait, c'est ça qui est aussi joyeux en fait dans ces premiers fanzines, c'est que moi je trouve qu'ils ressemblent à beaucoup de gens qui sont dans ces festivals actuellement. C'est que tu es animé par plein de trucs et tu vas faire des références, peut-être tu dessines autour de certains films et puis d'autres textes peut-être plus militants. Enfin, ton spectre est plus large et que les premiers fanzines, c'est ce truc large et en fait, entre guillemets, on les force à se, en fait, moi je m'en fous du cinéma. Je ne veux pas recevoir des nouvelles du cinéma bis ou du cinéma érotique. Moi, je veux que, comme tu dis, BD-BD, ou eux, ils faisaient BD-comics aussi.
3: Il y a une spécialisation quoi, qui s'installe. Ouais.
2: Mais moi, je me suis dit, peut-être qu'ils recevaient trop de courriers, il y avait une envie de...
3: Je crois qu'il y a des personnes qui, plutôt qu'être actifs, devenaient passifs et attendaient leur fanzine sur le sujet qu'ils aimaient bien. Donc, en fait, il y a une sorte de... En anglais, on dit « spectatorship ». C'est des gens qui, au départ, tous les fanzineux sont actifs, donc ils sont tous actifs à écrire, à parler. Et puis tout d'un coup, il y a des gens qui sont juste des lecteurs. Et là, ça devient comme un magazine normal où on s'attend à ce que le magazine sur les cinémas, il y ait du cinéma, celui sur la BD, il y a du BD. Mmh. Et donc, ça devient moins bouillonnant.
0: Oui, ils deviennent spectateurs, quoi,
2: Yeah, c'est, mais ça fait réagir qu'il y a les APA, les Association Publication Amateur Publication, c'est plus maintenant, qui sont en fait je comprenais pas ce que c'était ce truc. C'est quoi donc il y a le CAPA, c'est les Comics Association Publication Amateur, et en fait si j'ai bien compris ils vont jusqu'à 50 membres, chaque personne contribue au fanzine en envoyant ses pages. Et en fait, c'est presque comme une discussion interne. Et en fait, une fanzine ne sort pas. Ah, il est envoyé que à ces 50 personnes. Et si j'ai bien compris, il y a juste parfois, si tu as écrit, je sais pas, un bon article de tel truc, tu le sors, toi, dans ton fanzine à côté, et tu en fais un tirage supplémentaire que souvent tu envoies gratuitement. Donc en fait, ça correspond à... En fait, c'est des gens, un club international où... Chacun envoie une partie pour être lu avec les autres. Et du coup, tu commandes souvent les autres. En tout cas, j'en ai vu que quelques-uns là, chez Madame Feron, où du coup, c'est plutôt des grosses briques format A4. C'est des numéros un peu plus tardifs, mais où il y a des papiers différents. Et je me demande s'ils ne demandaient pas à tout le monde, bah, toi, ton fanzine, tu le fais, on est 50, t'envoies 50 exemplaires des 3 pages que t'as fait, t'envoies un point fixe, et ce point fixe les sépare. Il fait le menu et il renvoie à tout le monde. Donc, il m'a semblé que c'est ça, je suis pas sûr et certain.
3: Et beaucoup de ces fanzines ont vraiment servi à beaucoup de personnes qui écrivaient des romans. Donc il y a beaucoup de romanciers qui ont démarré dans cette espèce de structure, comme une structure de lecteurs, entre eux, de créateurs et de lecteurs.
1: C'est un proto-forum, quoi.
2: Ouais, et créatif.
1: Sur le fanzine.
2: Comme je ne les ai pas lus, je ne me rends pas compte encore si c'est vraiment un peu freestyle. Et en même temps, tu as une communauté de 50 personnes dont tu as été coopté pour rentrer. Et Michel Feron est le premier Belge à rentrer dans le comics, c'est peut-être même le seul, je pense.
3: Et c'est aussi parce qu'ils étaient fort orphelins, c'est-à-dire que si vous aimez la science-fiction et que vous habitez un petit patelin, ça va être difficile d'en causer avec des personnes autour de vous. Donc c'est aussi une manière d'avoir des personnes sur la même longueur d'onde quand vous avez une longueur d'onde qui n'est pas non plus celle la plus commune de votre région, quoi.
2: Et c'est vrai qu'il faudrait que je creuse, mais Madame Feron m'a dit non, mais je crois que Kappa Alpha, il aurait peut-être continué toute sa vie, en tout cas, à contribuer à ce club interne, à vérifier.
0: Mais c'est énorme, 50 personnes.
1: C'est déjà un fanzine qui tourne bien, finalement.
0: Enfin, je veux dire, à envoyer...
2: Alors, tout le monde n'envoie pas à chaque fois.
0: Ah oui, OK.
2: Du coup, ça fait qu'il y a des numéros où peut-être ils sont une dizaine, peut-être d'autres ils sont 14. Mais donc, ça fait que tu as 14 fanzines différents dans un seul.
0: Ah ouais.
2: C'est un peu ça le truc, du coup. C'est aussi pour ça qu'il va en recevoir. Il fait des listes, Michel Feron, de ce qu'il reçoit. Il y a des fois, il reçoit plusieurs numéros de Kappa Alpha, donc c'est ce fanzine-là. Mais comme il y en a dans chaque numéro, il y a 10-15 personnes, c'est comme s'il recevait 15 fanzines.
3: C'est une sorte de recueil de fanzines.
2: Mais c'est marrant, c'est qu'il n'est pas destiné au public, il est destiné au club. Et ça, c'est carrément l'esprit du forum, quoi.
0: Ok, c'est un peu comme si c'était une espèce d'abonnement. Il y a 50 personnes qui sont abonnées et qui participent.
2: Ouais.
0: Et du coup, qui.
3: Okay. C'est pour ça que ça se rapproche très fort du club à l'anglaise, c'est-à-dire des gens d'une certaine caste qui se réunissent, qui partagent un alcool ou un cigare, et en final, ça dépasse jamais les 50 ou les 100.
2: Oui, parce qu'après, c'est trop. J'ai l'impression que les Américains ayant commencé les fanzines dans les années 30, on dit que les premiers viennent des années 30, des clubs qui se rajoutent, qui communiquent aux membres. En fait, quand on est dans les années 60, ça fait 30 ans qu'ils le font.
3: Ouais.
2: Du coup, il y a une certaine expérience, et quand ça arrive en Europe, donc début des années 50, il y a un vieux fandom, domaine du fan, qui existe aux États-Unis et qui amène, nous on fonctionne comme ça, donc en fait on copie, et en même temps on se spécialise, parce qu'à un moment il t'écrit en français, t'envoies plus aux Américains, donc il y a quand même... Et moi je me posais, du coup en finissant le livre, La comète de Hannu, j'ai quand même un peu été chercher à la Bibliothèque Royale ce qu'il y avait sur Michel Feron et sur les 98 que moi j'ai réussi à lire. Il y en a genre 15-20. On a un peu cherché avec Benoît Crucifix qui y travaille. Officiellement, il aurait tout envoyé. Michel Feron, il le dit dans d'autres fanzines. Si vous voulez tous les voir, allez à la Bibliothèque Royale de Belgique et demander Feron. Il doit avoir un agent spécial, mais qui est peut-être la même personne qui s'occupe des poubelles. Donc il avait une notion que ces fanzines peut-être n'étaient pas conservées. Est-ce qu'ils sont encore là ou pas ? Je me demandais, toi, tu as eu l'impression aussi qu'il y a des choses qui se sont perdues quand toi, tu as fait le livre ?
3: Oui, bien sûr. C'est surtout grâce à Pierre Strinati et Alain Van Passen, qui étaient des collectionneurs, mais des collectionneurs aussi de leur vie. Tout ce qui passait par leurs mains, ils le gardaient, donc leur maison était remplie. Dans le cas d'Alain Van Passen, c'était une petite maison, donc on n'arrivait plus à marcher à travers les
2: maisons. C'est un Bruxellois, ça.
3: Ça, c'est un Bruxellois, mais Pierre Strinati, comme il était très riche, il avait même un hangar où il mettait différents éléments. Donc lui, toute sa vie était à portée de main. Je lui demandais qu'est-ce qui s'est passé avec cette personne-là ce jour-là. il disparaît et il réapparaît avec la lettre. Donc voilà. c'est vraiment, on va pas trouver ça à la KBR ou à la Bibliothèque Royale. C'est quelque chose qui est, et aujourd'hui malheureusement il a disparu. Je pense que tout ça a été éclaté ou même à mon avis beaucoup de choses ont été jetées. Donc j'ai été privilégié et c'était lui le, j'ai eu le privilège de le rencontrer et que lui puisse sortir les pièces de son vécu. Ça c'est vraiment la.
2: Avec le gardien du temple quoi qui allait.
3: Tout à fait. C'était à la fois le bibliothécaire et à la fois c'était sa vie qui était mise en fiche.
2: Il a vécu tard en fait du coup il a.
3: Il avait presque 100 ans oui.
2: Ouais, c'est ça.
3: Ah ouais. Donc, il était assez âgé.
2: Et donc on ne sait pas du tout ce que c'est devenu alors.
3: On sait un peu et c'est pas réjouissant.
2: Et il est décédé quand ?
3: Il est décédé, c'est lui-même qui a décidé de partir. Donc en Suisse, il y a un programme qui s'appelle Exit. Et le jour où lui a vu qu'il ne savait plus lire le journal qu'il recevait automatiquement suisse, il s'est dit, là je suis trop vieux, je vais partir. Et il a réuni des amis et il est parti avec ses amis, avec un système d'injection. Donc il est vraiment très en contrôle, quoi, jusqu'au bout. Et malheureusement, je pense qu'il a estimé que sa vie n'était... Je pense qu'il cataloguait sa vie pour lui-même. Ce n'était pas dans un but après de faire une fondation, de faire quelque chose. C'était pour lui. C'était sa manière d'avoir un cerveau de papier autour de lui qui lui permettait de mieux se connaître, en fait. Et donc, la seule chose qu'il a préservée et qui a été vraiment bien préservée, je pense, c'est tout ce qui est lié à ses recherches géologiques et de vie dans les grottes.
2: Et la vie professionnelle. Ah non, voilà, l'autre, celle des découvertes.
3: Voilà, des découvertes, et ça, il l'a confié, donc ça a été préservé. La dimension scientifique de son travail a été préservée.
2: Et tout son truc de fan est potentiellement dispersé, ses courriers perso.
3: Je crois, et je pense qu'il y a peut-être à Lausanne un centre qui a gardé quelques éléments, j'en saurai plus bientôt, mais je pense que beaucoup de choses que j'ai vues, plus personne ne les verra.
2: Oui, parce que quand on parle, ça me fait penser à Pierre Versin, qui du coup, lui...
3: Qui était un ami de Pierre Strinati.
2: Qui sont la même génération et qui vont faire une... Enfin, il va faire à la fin un musée, en fait. Il va faire une encyclopédie de la science-fiction et de l'utopie en 72, réédité en 83, donc c'est une bible. Mais surtout, toute sa collection, il va en faire le musée de la science-fiction, je crois, à Yverdon. Et du coup, ça serait ça, quand tu dis que ça va en Suisse, que des trucs de Strinati?
3: Non, il y a aussi un autre centre à Lausanne qui reprend les éléments de bande dessinée, qui est un centre qui est lié à la bibliothèque de la ville.
2: Ah oui, tout simplement.
0: Ouais. Ok.
2: Ouais. Donc les archives sont vraiment compliquées, quoi.
3: Oui.
0: Bah, de toute façon, les archives fanzines, même je pense aujourd'hui, il y aura énormément de choses qui vont être perdues. Hein.
3: Bah, oui, le moment clé, c'est comme ici à ce festival. Le seul moment où toutes ces choses vont être réunies, c'est maintenant.
2: Ouais.
3: Elles vont toutes être éclatées d'ici une journée. Quoi.
0: Et oui, vraiment.
1: Finalement.
0: Mais en même temps, est-ce que c'est pas le propre du fanzine d'exister un certain temps puis de disparaître? Et parfois, il laisse des traces. Et du coup, il y a les historiens comme vous qui vont chercher dans les fouilles archéologiques du fanzine de trouver des morceaux de trucs où on n'aura jamais de réponse.
3: Qui font les poubelles, oui.
0: Exactement. Mais je pense qu'il y a un côté un peu mystique de faire de la recherche sur des vieux fanzines. Enfin, tu vois, nous, on a déjà été trouver justement à l'imaginaire des vieux trucs. On n'a aucune idée de ce que c'est.
3: Ouais, ouais.
0: Juste, on sait que c'est vieux.
1: Des trucs d'avant Internet aussi.
0: Ouais,
1: ou
0: c'est
1: du
0: ça.
1: Coup,
0: Et du coup, je trouve ça hyper chouette. Des fois, tu vas chercher le nom et en fait, cette personne n'est pas du tout connue pour ça. Enfin, du coup, tu découvres des choses trop bizarres.
3: Ouais.
0: Et je trouve ça un peu mystique et en même temps, bah, c'est frustrant. Mais en même temps, ça laisse une énorme part d'imagination et de se dire que bah, ces personnes, elles ont été un peu comme nous à ce moment-là. Et que je trouve ça pur aussi de faire des choses en se disant... qu'elles ne vont pas forcément durer dans le temps et que personne ne les retrouvera.
3: Et c'est d'ailleurs le cas de Ferron, c'est qu'il n'a jamais été jusqu'à l'impression d'un recueil ou d'un livre. Il a toujours été dans l'éphémère.
2: Ouais, il se réjouissait que d'autres fassent des choses et il était très positif comme ça, « Ah, il y a eu ça qui est sorti, il faut le lire, c'est super. » Mais ouais. Mais voilà... J'ai calculé plus ou moins, il aurait reçu quand même 5000 fanzines. Est-ce qu'ils sont encore chez lui? On ne saurait pas. Et puis même plus, moi j'ai calculé sur les jusqu'en 72 en gros.
0: Bon. Est-ce que c'est pas du coup très très frustrant de mettre le nez là-dedans, de se rendre compte qu'il y a potentiellement un endroit où il y a genre ce trésor?
2: Est-ce que c'est un trésor? En fait, c'est ça, c'est que c'est énorme. Et moi, en fait, ça parle de science-fiction, mais moi en lisant, en fait, la clé, c'est que j'ai trouvé qu'il me ressemblait ou qu'il nous ressemblait à quelqu'un qui est passionné, qui y va et qui est au service d'eux. Ouais. En tout cas, sur ce fanzine-là, ça m'a plu. Et en lisant quelques autres fanzines français qui étaient plus sérieux, je me dis, ah, bah, c'est pas le même ton. Je me reconnais moins, juste parce que c'est pas le même vivier, en fait. Et que là, c'est un Wallon qui fait ça. Enfin, c'est, il y a quelque chose dans son personnage qui m'a. Et que je trouve qui nous ressemble, enfin, qui m'a touché et qui peut contaminer d'autres, en fait. Parce qu'en fait, quand tu te déterres à finir ton fanzine pour le festival et que tu dors pas les deux nuits d'avant parce que tu scannes tes carnets. Bah, ça ressemble un peu à ça. C'est comme t'envoies ton fanzine juste avant telle convention, bah, tu passes une nuit à faire. J'ai essayé de calculer le nombre de passages de
1: manivelles.
2: De manivelles, et t'en passes 2000, il faut les faire. Et puis, le petit bonus des 100 premiers exemplaires de la comète de Hannu, c'est que j'ai demandé à. On avait croisé dans un salon, d'ailleurs, un Sophia, qui du coup a la machine, le duplicateur à alcool. Et donc, il y a deux semaines, j'ai dit, ah, mais est-ce que tu penses qu'on aurait le temps de le faire? Il m'a dit, je suis rentré en Colombie, mais par contre, ma copine est à Bruxelles et je vois avec elle. Et du coup, elle en a fait. Et du coup, je lui ai demandé de rééditer dans une des nouvelles dont je suis tombé sur de Michel Feron, qui est, du coup, elle l'a réimprimé, qui s'appelle L'étoile filante. Et qui a une petite histoire comme ça, et elle l'a repris de la même manière. Et donc, elle a dû faire 4 masters pour faire une centaine de copies. Parce qu'au bout d'un moment, tes feuilles en hecto. Ah, je suis bien sûr, je n'ai pas le vocabulaire. Hectogramme, je ne sais pas, la manière de faire passer l'encre sur la machine, bah, c'est des vieux papiers, et tu peux en faire une grosse trentaine avec.
1: Ouais.
2: Donc voilà, en tout cas.
3: Donc 50, c'est peut-être simplement la limite du polycopieur.
0: La limite du raisonnable.
2: Ouais. Bah, de toute façon, je pense qu'il y aura, et c'est peut-être on ira le faire ensemble, mais d'aller discuter avec Danny Delatte. Lui, c'est le témoin qui est encore là, qui a passé les tours de manivelle. Il savait tout faire et il habite à Anvers et il est toujours.
1: C'était toujours avec lui qu'on avait parlé il y a un an et demi à la vignette.
2: Qui était venu. Et qui s'étonnait, dans mon souvenir en tout cas, que ah bah tiens, ça continue, mais d'une manière différente. Et aussi, je sentais que le mot fanzine, pour lui.
1: Il voulait plus dire la même chose.
2: Ouais. Ah, est-ce que ça, c'est un fanzine? Mais en fait, c'est une BD, en fait, pour lui. C'est un truc relié, par exemple. Voilà, c'était.
0: Bah oui.
2: La prochaine mission.
0: Bah super, bah merci de nous avoir parlé de tout ça.
1: Merci. C'est avec notre regretté. Nicolas Grolot. Ainsi que Philippe Capard. Et vous êtes sur la radio Zinotech.
0: Et oui, et Nicolas a arrêté la radio pour devenir chercheur de fanzine.
2: En autoproduction.
0: En autoproduction.
1: Bigger.
2: Ciao.
1: Ciao.

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0: 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Radio Kai, c'est une radio qui parle du nord de Bruxelles, mais qui va aussi un peu plus loin. Et là, depuis quelques mois, on parle avec Canal, le nouveau musée qui s'installera au bord du canal, au bord du quartier nord. On parle d'une exposition organisée par Canal Architecture qui s'appelle Ride to the City. Et on fait un peu le tour de Bruxelles et le tour de ses habitants pour parler de différents sujets. Et ce mois-ci, on parle de la trésorerie de Bruxelles. Eh bien oui, Bruxelles est-elle riche? Est-elle pauvre? D'où vient l'argent à Bruxelles? Où va-t-il? Comment est-il distribué? On vous l'a demandé à vous qu'on a rencontré dans la rue, dans différents endroits, à Saint-Gilles précisément et autour des institutions européennes. Et voici vos réponses. Bonne écoute!
1: Bonjour, je m'appelle Lucas et je suis commerçant dans le quartier Schumann.
0: Alors, la question aujourd'hui, c'est la question de la richesse ou pas de Bruxelles. Pour vous, est-ce que Bruxelles est riche ou pauvre?
1: Je vais vous parler du point de vue du commerce. Donc là, ici, dans la sandwicherie, c'est assez spécial. On voit des gens qui ont les moyens et qui se plaignent de l'argent. Et d'autres que, voilà, c'est des gens lambda comme un peu tout le monde. Et ils se plaignent pas des prix tant qu'ils voient que... ils sont servis comme il faut, etc.
0: Donc, vous, c'est par le prisme de,

0: Vous pointez les travaux ?
1: Il y a des travaux un peu partout ici. Ça fait un bon bout de temps que ça dure. Donc ça va faire presque 2 ans que j'ai repris ici. Et ça fait 2 ans qu'ils sont toujours occupés sur le rond-point Schumann.
0: Et de façon plus pratico-pratique, par exemple, le fait qu'il n'y ait pas de centralisation en fait, du fonctionnement de Bruxelles, mais qu'il y ait en fait, 19 communes, donc 19 centres d'aide sociale, qu'il y ait plusieurs zones de police et que ce ne soit pas centralisé. Donc il y a des pouvoirs qui sont fragmentés, en fait.
1: Bah, qu'il y ait plusieurs zones de police, ça, je ne pense pas que ce soit un problème. Après, qu'il y ait plusieurs zones, ça peut compliquer un peu les choses sur certaines... sur certains points. Donc là, de nouveau, du point de vue du commerce ici, le quartier Schumann, donc on se trouve à Etterbeek, mais tout ce qui est relié au commerce est repris sur la ville de Mille-Bruxelles, sauf qu'eux ne sont pas au courant. Du coup, si on appelle la commune, ils vont nous envoyer les uns chez les autres. Et puis, pour nous aussi, c'est fatigant à la fin parce qu'on n'a pas de réponse à nos questions. Et voilà, pour le parking aussi. C'est Mille-Bruxelles, mais c'est 1040 Etterbeek, sauf qu'on ne sait pas chez qui faire la carte riverain. Et donc ça complique pas mal les choses.
0: Et au niveau justement des impôts, est-ce que vous pensez que vous en payez trop et ou que c'est bien utilisé ?
1: Qu'on en paye trop, ça dépend honnêtement. Là donc c'est que récent que je suis indépendant. Donc où va l'argent, je sais pas trop. Bon, on paye un peu beaucoup mais pour plein de choses différentes. Et est-ce que c'est bien utilisé ? Pas vraiment. Bah, de nouveau, quand on regarde tous les travaux qui commencent, qui ne se terminent pas, ou alors à la limite, si les travaux sont bien faits, d'accord, mais une rue qui recommence chaque année parce qu'ils l'ont bâclée et que ça n'a pas été fait correctement, bah, on se dit pourquoi on paye encore.
0: On en parlait hors micro, mais on va le reprendre au micro. Est-ce que vous pouvez nous dire où vous habitez dans Bruxelles ?
1: Donc, j'habite Jette et comme on disait... Les travaux là-bas aussi, ils s'en finissent pas. Et puis, ça a beaucoup d'impact sur la vie personnelle des gens. Donc, sur nos véhicules, par exemple. Je vous avais dit, j'avais acheté un véhicule il y a quelques années. Et en un an, j'ai dû changer 3 fois le jeu de pneus à cause de tous les clous et les vis qui se trouvent sur la route et qui se placent à des mauvais endroits parfois. Et du coup, l'usure fait en sorte qu'on ne peut pas juste réparer, mais qu'on est obligé de changer nos pneus.
0: Oui, donc cette mauvaise utilisation de l'argent, vous parliez de refaire 1 fois, 2 fois, 10 fois une rue, ça a un impact direct sur le confort et les finances des particuliers, selon vous ?
1: Ah oui, bien sûr. Surtout pour nos véhicules qui finissent après dans des états pas possibles.

0: Je m'appelle Al, j'ai 20 ans. Je suis en études en art.
1: Alors moi c'est Jacques, j'ai 19 ans et je suis en école de mode. Et je suis en réto, du coup je fais mon CESS cette année.
2: Alors pour vous, est-ce que Bruxelles est riche ou pauvre ?
1: Bruxelles c'est riche quand même, c'est la capitale de l'Europe, tu sais pas, c'est pas rien. Avec le Parlement européen, tout le truc, tous les trucs importants à côté, c'est pas n'importe où quand même.
0: Ouais. Moi je trouve les gens en tout cas ils sont pauvres. Quand je vais dehors, je m'attends pas à croiser des riches. Et aussi ça dépend des quartiers où on se situe ou quoi.
2: Et selon vous, à Bruxelles, donc la région de Bruxelles, d'où vient l'argent et comment est-ce qu'il est redistribué cet argent ? À quoi est-ce qu'il sert dans la région ?
1: L'argent, je pense, il va un peu dans les poches de l'Union européenne, de genre des ministres et tout, parce que les services sociaux, c'est pas ouf pour la capitale de l'Europe.
2: Est-ce que vous connaissez un exemple en particulier ou...
1: Par exemple, la propreté déjà. C'est pas... On sait que Bruxelles n'a pas la cote à l'international pour sa propreté. Et du coup, je pense que c'est un signe révélateur de l'état actuel de la ville.
2: S'il y avait de l'argent qui venait tout d'un coup, où est-ce que vous souhaiteriez que Bruxelles, la région de Bruxelles, l'utilise ?
0: Dans les services sociaux et dans les structures ASBL. Comme ça, ça aidera plus de jeunes qui sont en galère.
1: Moi, je dis dans l'éducation. Parce que l'école, là, ça devient un peu... Excusez mon langage, mais c'est un peu de la merde. Je sais pas pourquoi ils

0: Je suis argentine, je suis Débora Velázquez. Je travaille comme styliste ici à Bruxelles depuis 26 ans et je suis heureuse avec mon chien.
1: Et vous avez un commerce, je pense, c'est ça?
0: Oui, j'ai un commerce à 100 mètres de la Commission européenne. C'est Débora Velázquez, styliste. Et je suis entrepreneur, je travaille avec mes vêtements. C'est moi qui les fabrique, c'est moi qui les coupe et c'est moi qui les dessine à la main.
1: D'accord. Et on parlait ici, hors micro, de l'argent de Bruxelles. Est-ce que pour vous, Bruxelles est riche ou pauvre?
0: À niveau culturel, je pense que c'est très riche. On a beaucoup de culture. On est en face à la Commission européenne avec 27 pays. Donc je pense qu'elle est très riche à comparaison d'autres pays. Et pauvre par rapport à d'autres pays. Mais je pense que c'est un pays riche. Beaucoup de culture et beaucoup de possibilités de travail, de l'école, des études.
1: Par rapport à votre commerce, qu'est-ce que vous me disiez, qu'il y avait moins de gens qui venaient ou qui s'intéressaient, ou comment ça se passe?
0: Moi, personnellement, avec mon commerce, que je suis styliste, je trouve qu'avant, les gens achetaient des robes sur mesure, on dessinait, on faisait la couleur que tu veux avec ta colorimétrie. Aujourd'hui, je trouve que les personnes vont aller à chercher chez Temu ou online, pas cher. Maximum robe, ça pourrait aller 20 euros, 25 euros. Quand avant, les robes, c'était les prix à la tête, les rêves que... Donc il y a beaucoup de stylistes qui sont fermés, malheureusement, et ça passe la même chose. Je pense que tout le monde pense que Temu et Shein sont des chaînes qui aujourd'hui sont chinoises, sont en train d'être chaque fois plus riches que Bruxelles. Et les commerces à Bruxelles, comme entrepreneurs comme moi, stylistes, fashion design, qui ont fait des études ici, ce n'est pas la même chose qu'ils abandonnent.
1: Et au niveau de la ville, justement, qu'est-ce que vous voyez? Est-ce que la région, selon vous, met l'argent? Ou est-ce qu'elle répartit bien son argent?
0: Ça, je ne sais pas, parce que je pense qu'il y a beaucoup de culture à Bruxelles. Je trouve ça très bien. Les musées, il y a beaucoup, beaucoup de culture pour faire les week-ends, en famille ou toute seule. Si on va dire la vérité, je pense que c'est un pays qui ça reste riche. On n'est pas en train de parler de mon pays, qui est l'Argentine. Donc l'Argentine, c'est un pays totalement... à part, mais est-ce que je demande à... J'ai parlé avec un ami toujours, je dis, est-ce que Sud-Amérique, ça va pas venir plus riche que l'Europe aujourd'hui? C'est l'avenir, on ne sait pas.
1: Et est-ce que vous voyez une amélioration dans le futur de cette richesse à Bruxelles, ou plutôt ça va devenir moins riche?
0: Moi, je ne peux pas te dire ça, parce que je n'ai pas la boule devant moi. Je voudrais que c'est riche et que tout avance, parce que c'est mon deuxième pays. Pour moi, la Belgique, plutôt Bruxelles, c'est mon endroit. Mais je vous souhaite à tout le monde que, oui, qui sont des pays qui ont beaucoup de possibilités à niveau culturel, et des études pour tout le monde. Oui, j'espère pour tout le monde, tous les Belges qui sont là, que ça passe bien.
1: Et vous, vous dites que vous avez fait vos études à Bruxelles. Vous êtes venue pour vos études, c'est ça?
0: Je suis venue pour l'amour et après je suis restée pour les études. J'ai fait mon diplôme, j'ai fini. Et après de ça, j'ai commencé à faire ma carrière de mode, qui s'est très, très bien fonctionné. Je suis très contente. Mais bon, pour ça, quand tu es entrepreneur toute seule, il faut les sentir, parce que dessiner, couper la robe et aller les vendre et faire des filets de tout le monde. On a fait à Paris, Alicante, Buenos Aires, Dakar, Dubaï, on a fait tout le monde. Donc il faut avoir l'envie tout le temps d'être heureuse et à l'air. Parfois les jours ne sont pas les mêmes, mais on essaye.

0: Bonjour, moi je m'appelle Rachel, j'ai 15 ans.
1: Moi c'est Elena, j'ai 15 ans, j'étudie à Bruxelles et voilà, c'est tout.
2: Alors, est-ce que vous pensez que Bruxelles est plutôt riche ou plutôt pauvre ?
0: Moi je trouve qu'elle est vraiment entre le juste milieu, qu'elle est ni pauvre ni riche, vu qu'on n'a pas des gros problèmes d'argent niveau pauvreté, mais qu'on n'est pas... USA, par exemple, où ils ont plus d'argent vu de moi.
1: Moi, je pense que Bruxelles est en train, en fait, de devenir un peu plus pauvre qu'avant. En fait, moi, c'est un peu compliqué avec le CPAS parce que ma mère, elle travaille pas. Donc, je vois qu'on nous donne vraiment le minimum pour vivre pour les gens qui ont des problèmes de santé. Et je vois vraiment qu'en fait, l'argent, ça devient un gros problème dans Bruxelles et que je trouve qu'ils utilisent vraiment mal cet argent. Et en fait, ça se voit même quand je me balade, je vois de plus en plus d'SDF, de pauvreté, de bâtiments qui ne sont pas beaux, qui devraient être reconstruits. Enfin, je trouve que c'est en train de mal partir de ce côté-là.
2: Donc, si je vous demande d'où vient l'argent et où va l'argent, vous me répondez quoi, en fait ?
1: Enfin, j'ai vraiment aucune idée sur ça. Enfin, je pense que l'argent, il va pas au bon endroit, puisque je vois où devrait être l'argent et je ne le vois pas, du coup, là où il devrait être, mais je ne sais pas où il va.
2: Selon vous, il devrait être où ?
1: Je sais pas, dans l'enseignement, dans les gens qui sont pauvres aussi, du coup les gens qui ont besoin d'aide financièrement, parce que finalement on a même du mal à se nourrir des fois, et c'est pas bien, c'est pas convenable. Il y a des gens qui ont des salaires de, je sais pas moi, 20 000, 30 000 euros, qui vivent convenablement, qui mangent à leur faim, et qui peuvent aussi s'offrir des choses, des extras en fait. Ils vivent très bien, ils sont pas dans la survie. Je pense que eux, leur salaire devrait diminuer et être un peu plus... contribuer aux autres gens.
2: Et si vous aviez une baguette magique, je pense que Elena, elle le sait déjà, mais comment est-ce que vous répartiriez tout ça ? Comment est-ce que vous prendriez à qui et vers où ça irait ?
1: À qui, en fait, moi, je ciblais particulièrement une enseigne et je prendrais chez, par exemple, tout ce qui est justice. Ces gens gagnent très bien leur vie en général et ces gens font très mal leur boulot et beaucoup des problèmes sont à cause de eux, que ce soit des problèmes... qui impacte tout le monde ou le cas par cas, ils détruisent des vies, ils sont complices aussi de choses et il y a des choses qu'on ne sait pas. Enfin, je pense qu'eux, ils gèrent très mal leur argent aussi et qu'ils ne méritent pas autant d'argent.
0: Pour moi, tout ce qui est santé mérite plus que, par exemple, tout ce qui est niveau sport, vu que tu vois les footballs, ils gagnent des millions alors que ceux qui gagnent, qui sauvent des vies, sont pas autant payés. Pour moi, les salaires des métiers ne sont pas bien répartis. Il faudrait les refaire.
2: Et si je peux revenir sur le cas du CPS, vous sentez qu'il y a eu une évolution assez négative dans la façon dont vous êtes pris en charge par le CPS ?
1: Oui, complètement. Parce que on nous donne déjà le minimum pour survivre. Donc, on n'a même pas assez pour payer un logement. Moi, personnellement, avec ma mère, on vit chez ma grand-mère. Tellement c'est compliqué. Parce que finalement, si ma mère, elle nous paye un appartement, il ne nous reste plus rien pour vivre, que ce soit pour manger, pour payer les factures. Enfin, même pour ma scolarité, ça devient... On est vraiment... Enfin, c'est très compliqué. Et puis même, il y a autre chose aussi, c'est que si moi, je travaille... Donc le CPAS, à partir de 2000 euros, je pense qu'il pourrait prendre sur mon argent pour contribuer aux charges de la maison. Ça, je trouve ça complètement débile. Je trouve qu'il devrait plus aider les parents que les enfants, tant mieux s'ils aient leur argent. En fait, moi, je vais réussir et c'est la mère de ma mère. Je veux pas que ses problèmes impactent sur mes revenus, sur ma vie. Et donc, je trouve que oui, ils ne font pas bien les choses du tout.

0: Oui, je m'appelle Bernard, j'ai 76 ans et je vis en région parisienne.
1: Et moi, je suis Michel, même âge, et je suis... nous sommes les grands-parents du petit Wim qui va à l'école ici.
2: Donc, vous allez donner votre avis en tant que, qu'extérieur de Bruxelles, mais vous avez donc un enfant qui vit à Bruxelles. Tout d'abord, est-ce que vous pensez que Bruxelles est riche ou pauvre ?
3: Pauvre !
0: Enfin, disons que la richesse ne transparaît pas. Ça ne veut pas dire que Bruxelles ne soit pas riche. Mais ça ne transparaît pas premier abord. Disons, par rapport à l'habitat, les grosses différences qu'il peut y avoir entre certains quartiers, entre le neuf et le riche, parce qu'il y a encore beaucoup, et entre les différentes communes, entre Saint-Gilles, par exemple, et Anderlecht. Un quartier qui est, on va dire, entre guillemets, privilégié, Saint-Gilles, et puis un quartier qui est un peu plus populaire et moins privilégié, Anderlecht.
2: Et donc, il y a des différences fondamentales qui sont visibles au niveau du bâti ?
0: Au niveau du bâti, au niveau de l'entretien, la propreté dans les quartiers. Le quartier de Saint-Gilles est beaucoup plus propre que le côté Anderlecht, par exemple.
1: Moi, de mon expérience antérieure auprès de la Commission européenne, je sais, de l'Europe, disons en général, je sais que Bruxelles est riche parce qu'il, en plus des contributions des citoyens, touche beaucoup d'argent de l'Union européenne. Alors, ça devrait être magnifique. Alors, le quartier Europe, là, il y a beaucoup, ça sue l'argent. Mais dès qu'on s'écarte, il y a, comme disait Bernard, des différences vraiment... choquante entre différents quartiers, tout ça. Il n'y a pas d'égale distribution. Où passe l'argent ? Peut-être que chaque citoyen devrait s'interroger un peu plus et puis proposer des choses plus solidaires.
2: Voilà, justement, c'était ma question suivante à tous les deux. À votre avis, d'où vient l'argent et où va-t-il à Bruxelles, dans la région ?
1: Mais vous voyez, nous, quand on vient de là, on est actuellement, on vient d'Anderlecht, on part, on passe à côté de la gare, on contourne la gare. Et là-bas, au bout, là-bas, franchement, c'est pas nickel. Hein. On voit qu'il y a des gens extrêmement malheureux. C'est la même petite dame qui est sur le trottoir, qui attend qu'on lui donne l'argent pour pouvoir s'acheter à manger. Et puis surtout au bout, c'est plus que glauque. Hein. Voilà, il y a des endroits où ça va pas bien, quoi. Bon, on sait que tout autour des gares, c'est toujours un peu... Enfin, il y a toutes sortes de gens, mais là, il y a plein de choses à faire hein, pour les communes.
0: Je dirais que les différences sont criantes, effectivement, du point de vue niveau de vie des gens. Je trouve que sur plusieurs années, puisque notre fille est là depuis longtemps, le nombre de sans-abri, il a augmenté. Et c'est choquant.
2: Et quand vous disiez que les citoyens devaient, madame, devaient se mobiliser, peut-être réfléchir, vous pensiez à quoi ?
1: C'est une observation que j'ai faite il y a longtemps, c'est que quand il y a des élections, on voit des panneaux partout de gens, c'est moi le plus beau, votez pour moi, mais ils font quoi ces gens au quotidien ? Enfin, moi je ne sais pas, je n'habite pas là, peut-être que les citoyens le savent, mais j'ai un peu des doutes. Est-ce qu'ils sont vraiment, est-ce qu'ils remplissent bien leur travail de représentation des autres, hein, après tout ? Maintenant, après, sur les différentes parties ou groupes d'influence, j'y connais rien. Alors, je n'ai pas d'opinion.
2: Mais vous penchiez pour un mouvement citoyen, si je comprends bien.
1: Idéalement, oui, je crois, oui. ça serait plus utile que les gens s'engagent tous un peu ensemble, mais je ne sais pas si c'est l'évolution de la société, ici ou ailleurs.
2: Et si on s'engage tous ensemble au niveau financier, qu'est-ce que ça donnerait selon vous ?
1: Je ne sais pas, quelque chose de je sais pas. Moi, je suis progressiste. Donc, je pense qu'on peut faire peut-être plus de partage, mais plus équilibré, quoi. Enfin, voilà, c'est pas tout de payer des impôts. C'est peut-être aussi donner un peu de sa contribution. Nous, on a toujours beaucoup participé à des associations de toutes sortes dans là où on vit. Et donc, je sais pas, ici, il me semble qu'il y a aussi pas mal de choses, mais voilà. J'ai pas de critique à faire, hein. Chacun fait comme il peut, bien sûr.
4: Thank you. Voilà, je m'appelle González Juan. J'ai 65 ans et ma vie, elle est simple comme tout le monde.
2: Eh bien, alors, on va parler, si vous le voulez bien, d'un tout autre sujet. C'est l'argent. L'argent de Bruxelles. Selon vous, est-ce que Bruxelles est riche ou pauvre ?
4: Bruxelles, il y a de l'argent, mais elle n'est pas distribuée comme il faut, quoi, je trouve. Mais il y a des gens qui vivent avec très, très, très peu. Il y a des pensionnés qui ne gagnent pas grand-chose. Il y a beaucoup de gens qu'on pourrait aider. Il y a des gens dans la rue et tout ça. Je ne sais pas, avec l'argent des plus riches ou quoi. Si on pouvait enlever un petit 10% de chacun, ce serait parfait pour le redistribuer après.
2: Et justement, vous parlez de distribution, vous parlez de quote-part, etc. Selon vous, à Bruxelles, d'où vient l'argent et comment est-ce qu'il est utilisé? Justement, comment est-ce qu'on répartit l'organisation de cet argent?
4: Mais l'argent, déjà, il y a des impôts. Je suppose qu'ils prennent beaucoup d'argent des impôts. Il y a les bus, les trams, où ils prennent de l'argent. Il y a de l'argent. Je sais pas, moi, il y a de l'argent partout, moi, je trouve. Moi, je vois pas que les gens soient tellement, tellement pauvres à Bruxelles par rapport à d'autres villes. Je sais pas si on voit Rio ou des villes comme ça, des favelas et tout ça. On peut pas se plaindre par rapport à ces pays-là. On a tout ce qu'il faut pour le médical, pour tout. On sait toujours s'en sortir.

0: Oui, bonjour, mon nom est François Host. Je suis ici vraiment par hasard dans ce parc. Je suis en fait un professeur de droit émérite, voilà, et bruxellois de naissance depuis quelques décennies.
1: On parlait hors micro du thème de cette émission qui est sur la richesse ou pas de Bruxelles. Pour vous, est-ce que Bruxelles est riche ou pauvre ?
0: Alors tout dépend comment vous définissez riche. Elle est certainement riche de son patrimoine et de sa population. Maintenant, au sens ordinaire, donc de richesse financière, ben, c'est évident que Bruxelles est contrastée et qu'il y a des quartiers plus défavorisés au centre et au nord et une périphérie sud-est de Bruxelles adossée à la forêt de Soignes, avec notamment une population importante de fonctionnaires de la Commission européenne ou de l'OTAN ou des ambassades qui a un niveau de vie élevé. Donc c'est une des difficultés, je pense, de la gestion de Bruxelles, c'est ce contraste financier de la population.
1: Justement, vous parlez de gestion, est-ce que vous pensez que Bruxelles, dans son mode de fonctionnement actuel, c'est un mode de fonctionnement qui fonctionne bien et est bien géré ?
0: Mais écoutez, personne n'a oublié la longueur, le temps qu'il a fallu pour constituer le dernier gouvernement bruxellois, montrant tout de même les difficultés de juridiques du statut de Bruxelles. Maintenant, il ne faut pas simplifier. Bruxelles doit tenir compte de réalités complexes, notamment linguistiques, représenter les minorités. Mais il est clair qu'il faut remettre en chantier le statut, la gouvernance bruxelloise, parce qu'on est quand même proche du blocage, avec du coup un endettement structurel préoccupant. Oui.
1: Selon vous, comment déverrouiller ce problème structurel et budgétaire ?
0: On a une longue tradition du débat en Belgique, donc il faut en discuter avec des constitutionnalistes, des économistes, des spécialistes de la gouvernance. Mais surtout, il faut avoir la volonté politique de faire de Bruxelles à la fois la capitale de la Belgique et qu'elle ne soit pas la mal-aimée des deux autres régions. Donc il faut tenir compte de ses obligations de capital, de sa réalité démographique et aussi peut-être repenser son hinterland pour qu'elle redevienne un poumon économique de la Belgique et ne soit pas étriquée dans ses 19 communes.
1: Oui, c'est ça. Et bien justement, comment redevenir un poumon économique ? Quelle voie vous verriez ?
0: Mais c'est très complexe. Il n'y a pas un seul levier. Moi, je pense qu'il faut d'abord rétablir l'envie de venir à Bruxelles, donc donner de Bruxelles une image jeune et dynamique. Ça, je crois qu'elle l'a. Mais rassurer les investisseurs et les habitants en renforçant le sentiment de sécurité de Bruxelles, aussi de propreté, donner l'envie de s'installer à Bruxelles, aussi sans doute simplifier les procédures administratives pour faciliter les investissements, favoriser la mixité des occupations du sol, aussi la mobilité. Bruxelles traîne une très mauvaise réputation en termes d'accès. Bien sûr, on n'en est plus au XXe siècle avec la bruxellisation, la pénétration des autoroutes jusqu'au centre de la ville. Mais voilà, il faut que les différents modes de transport cohabitent mieux à Bruxelles. Elle a trop souvent la réputation d'être franchement inaccessible en voiture.
1: Et structurellement, justement, il y a 19 communes, donc il y a par exemple 19 CPS, il y a 6 zones de police. Est-ce que cette façon de fonctionner est pérenne, selon vous ?
0: Écoutez, je ne suis pas spécialiste de ces questions, je ne sais pas. Je vois bien la valeur qu'il y a à la proximité, au principe de proximité, avec des bourgmestres qui connaissent bien leur police, un CPS proche des gens. Maintenant, il y a effectivement des effets d'échelle qui, dans certains cas, peuvent justifier des regroupements. Moi, je crois qu'il faut aborder tous ces problèmes de façon pragmatique, mais surtout avoir la volonté politique d'aboutir, ne pas camper dans des positions partisanes, dans des postures idéologiques, comme on le voit trop souvent.
1: Et dernière question, vous, en tant que citoyen, que diriez-vous par rapport à où est l'argent et où va l'argent à Bruxelles ?
0: mais je ne sais pas si c'est très différent des autres villes du pays. J'espère au moins que la Cour des comptes et d'autres organismes de contrôle font leur métier et que l'argent récolté par l'impôt aboutit là où il doit aboutir. Mais pour le reste, je ne vois pas spécialement de différence spécifique entre Bruxelles et les autres villes.
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0: Moi, je m'appelle Arthur, j'ai 29 ans et je suis comédien.
1: Moi, je m'appelle David, j'ai 33 ans et je suis comédien aussi.
2: Donc, on s'est dit hors micro qu'on parlerait de trésorerie. En gros, est-ce que Bruxelles, pour vous, est riche ou pauvre ?
1: Moi, je pense directement, quand on me pose cette question, au côté flamand, au côté wallon. Et j'ai l'impression que... Je sais pas s'il y a une différence entre les deux, entre les wallons et les flamands. Mais je dirais que Bruxelles est quand même riche et que ça se gentrifie et que ça devient... Il y a beaucoup de gens qui disent que ça devient Paris numéro 2. Et quand on voit le prix des loyers, on peut se poser la question, effectivement, qu'on est en train de se gentrifier et qu'il y a des quartiers qui deviennent riches. Ça se boboifie un peu. Et Saint-Gilles, par exemple, j'ai l'impression que c'est devenu beaucoup plus cher qu'avant. Qu'il y a des quartiers, ils font des travaux, etc. Donc, j'ai l'impression que, ouais, c'est... Puis c'est la commune, c'est la capitale européenne, donc ça m'étonne pas que, voilà, que ça, qu'il y ait de l'importance, qu'on y mette, qu'on investisse dans cette ville, qu'on mette de l'argent, qu'il y a de l'argent qui circule. Enfin, ça m'étonnerait pas, quoi, que ça s'enrichisse avec le temps.
0: Ben, mon colocataire a parlé de gentrification et je pense que c'est assez juste. J'ai l'impression que à Bruxelles, il y a des énormes inégalités entre des quartiers où il y a beaucoup de personnes qui sont en situation de précarité et des quartiers où il y a beaucoup de gens qui sont assez bourgeois, qui ont pas mal d'argent. Donc je pense qu'il y a une inégalité qui est assez présente, mais je pense que la moyenne est relativement aisée à Bruxelles par rapport à d'autres pays ou continents. On est quand même une ville riche, quoi.
2: Et selon vous, à Bruxelles, comment ça se passe? D'où vient l'argent dans la région et où est-ce qu'il va et comment il est réparti?
0: Comment est-ce qu'il est réparti? J'ai l'impression que ça dépend du gouvernement en place. Je ne sais pas trop ce qui se passe en ce moment. J'ai l'impression que ça va plutôt vers la droite, parce qu'avec l'Arizona, etc., il y a moins d'argent pour le social, pour l'artistique, etc. Donc voilà, comment il est réparti, je pense que ça, c'est en train de s'incliner vers un régime un peu plus de droite, un peu plus voilà, sécuritaire, à la limite proche du fascisme. Voilà, c'est, donc ça, c'est pour la répartition. Et voilà ce que j'en pense.

0: Je suis Marie-Hélène, je suis sommelier cagiste en fait dans le quartier européen depuis 2 ans, voilà.
1: Alors les questions de cette émission, c'est sur la richesse ou pas de Bruxelles. Donc est-ce que selon vous, Bruxelles est plutôt riche ou plutôt pauvre, la région ?
0: La région en soi, je pense, ça dépend aussi qu'est-ce qu'on classifie. Hein. Je pense qu'architecturellement, etc., on a des longues histoires. Quand tu regardes la Grande Place, c'est quand même de l'or, etc. Après, il y a définitivement aussi un changement à cause du climat politique, je pense. C'est souvent dans des quartiers. Après, là, on est dans le quartier européen. Je pense que c'est un bubble, comme ils disent, sur soi, où on voit très clairement que là, il y a une autre dimension. Et c'est d'un point social et anthropologique aussi assez marrant de voir, parce qu'on voit comment ils travaillent entre eux, comment ils s'habillent, et aussi où eux vont s'installer. Et ça répond un peu sur cette question de... Ben, beaucoup d'eux habitent quand même à Uccle, ils n'ont pas un contact avec tout le reste. Et donc, il y a quand même des endroits isolés. Donc, je pense qu'il y a de la richesse et de l'argent, si on parle vraiment d'une force économique sur le marché. Mais il n'est pas... c'est pas dispersé à travers toute la région, ça c'est clair et net, oui.
1: Oui, donc la question à la question où est l'argent, vous venez de répondre... pas partout sur la région.
0: Absolument pas. Je pense que ça se voit très clairement quand vous venez ici, tout est très propre. Ça n'a aucun sens pourquoi ce ne soit pas le cas pour toute la ville. Voilà, c'est un symptôme toujours de quelque chose. Donc oui.
1: Et où va l'argent? Comment est réparti l'argent?
0: On regarde vers eux, hein. C'est une très bonne question. On avait la discussion la dernière fois, on paye des taxes. Il n'y a jamais un problème à payer des taxes. Et toutes les rues étaient toutes neuves, que tout le monde a un toit au-dessus de sa tête. Donc j'ai la même question que vous, effectivement. Où va cet argent?
1: Et selon vous, est-ce qu'il y a une mauvaise répartition de cet argent au niveau de la région?
0: Absolument. Je pense aussi que ce n'est pas du tout nécessaire pour une petite ville comme ça d'avoir 40 000 députés de je ne sais pas quoi qu'on paye, tandis que cet argent peut être utilisé pour plein d'autres choses, pour aider en fait les gens, les Bruxellois. Donc je pense effectivement qu'il y a quelque chose qui est là. À la limite, on peut appeler ça de la fraude.
1: Et est-ce qu'il y aurait une tentative de mieux? Et est-ce qu'il y aurait un chemin pour que ça soit plus équilibré alors?
0: Je suis bon vivant, donc j'espère toujours rester positif et on peut se battre pour ça. Je pense qu'au final, j'espère quand même que notre société, on se regarde tous dans les yeux et qu'on soit capable de briser ces micros autoritaires, ces petits groupes qui tiennent cet argent et qui prennent ça pour eux. Donc potentiellement, oui.
1: Et concrètement, vous diriez comment?
0: Il y a toujours le côté de « on manifeste, on se fait entendre ». Mais c'est vrai, il y a un pote à l'ingénieur à moi récemment qui a dit quelque chose. C'est bien tout ça, mais à un moment, on doit l'avoir noir sur blanc. Donc, être vocal, c'est une chose, je pense que c'est important. Hein, mais effectivement, à un moment, il faut être concret. Il ne faut pas rester dans ce côté un peu romantisé, de protester. Il faut aller plus loin. Mais je pense qu'au final, il faudra quelque part reconstruire vraiment le système sur soi, sur un côté politique. Voir la loi, si vous voulez.

0: Moi, je m'appelle Jennifer. Je vis à Bruxelles. J'ai 43 ans et je suis d'origine espagnole. Je suis espagnole, en fait.
1: Financièrement, budgétairement, je vais dire, est-ce que pour vous, justement, est-ce que c'est une région qui est riche ou une région qui est pauvre?
0: Je dirais qu'elle est riche pour certains éléments et peut-être qu'elle n'investit pas assez sur d'autres. Je parle d'un bête exemple, la propreté en Belgique, qui est quand même le miroir de l'Europe. Et quand je regarde certains quartiers de Bruxelles, dont la gare du Midi, je me demande si l'excuse de la partie financière, elle n'est pas utilisée un peu de manière, enfin à mauvais escient, étant donné qu'en fait, la propreté, par exemple, ça devrait commencer comme une base. Et ensuite, les coûts de l'habitation également sont très élevés. Alors oui, peut-être que Bruxelles en tant que telle devient de plus en plus chère. Mais alors maintenant, les personnes qui y habitent sont peut-être plus des Bruxellois, sont peut-être des étrangers à cause de ce problème-là. Donc Bruxelles en tant que telle, je pense qu'elle est peut-être riche. Peut-être que les budgets ne sont pas utilisés de la meilleure manière.
1: Et donc justement, vous diriez, où va l'argent à Bruxelles?
0: Très certainement, on se trouve à côté des institutions européennes. On voit une grosse différence entre certains quartiers et d'autres. Donc, où va l'argent? Je pense que pour certains domaines, c'est clairement dans les alentours des institutions européennes, etc. Et c'est certainement ça, c'est une des priorités. Après, j'imagine le maintien de certaines architectures qui sont magnifiques ici à Bruxelles. Mais je pense que où va l'argent? Je me le demande.

0: Bonjour, moi je m'appelle Anis, j'ai 18 ans et je suis en études d'ingénieur.
1: Moi je m'appelle Anas, j'ai 18 ans aussi et je vais commencer des études en communication.
2: Alors, on en parlait hors micro, le thème ici c'est la richesse de Bruxelles. Pour vous, est-ce que Bruxelles est une région riche ou une région pauvre ?
0: Je dirais que c'est une région assez riche, après ça dépend, il y a des endroits un peu plus défavorisés que d'autres on va dire. Mais je pense que dans la globalité, on ne va pas se mentir que l'État il a pas mal d'argent, je pense.
1: Je suis d'accord avec lui. Pour moi, l'argent, il y en a partout. On n'a pas une population vraiment pauvre. Mais c'est vrai qu'il y a des endroits où on voit qu'il y a plus d'argent qu'ailleurs.
2: Comment est-ce que vous estimez que la région répartit l'argent ? Donc, où est-ce qu'elle prend l'argent et comment est-ce qu'elle le répartit ?
0: Donc, je pense que l'État prend plus d'argent aux pauvres qu'aux riches, comme on le sait, du coup. Et heureusement qu'on a ici en Belgique des aides sociales qui aident beaucoup les personnes qui sont en situation financière, soit critique, soit assez délicate. C'est pas mal comme CPAS, les aides aux étudiants comme la bourse, etc. Et c'est quelque chose à souligner ici à Bruxelles.
1: En vrai, ici en Belgique, c'est assez bien géré, même si de temps en temps, il y a des règles, on va dire, un peu nulles qui se rajoutent.
2: Et selon vous, comment c'est réparti ? Donc, la région CAP de l'argent, il y a 19 communes dans la région de Bruxelles. Est-ce que c'est réparti justement, selon vous ?
1: Moi, je pense que c'est réparti en fonction du nombre d'habitants par commune. Plus il y a d'habitants, plus la commune recevra de l'argent. Et voilà.
2: Et c'est juste ?
1: Non, honnêtement, parce qu'il y a des communes qui en ont plus besoin que d'autres. Il y a des communes où les habitants sont un peu plus aisés que d'autres, etc.
2: Comment vous feriez pour que ce soit vraiment égalitaire les répartitions financières de la région ?
0: Prendre en compte les populations des communes les plus défavorisées pour leur verser en fonction plus ou moins d'argent. Enfin, du coup, prendre en compte la situation de la globalité des habitants de chaque commune pour répartir l'argent plus équitablement, on va dire.
1: Là, je suis d'accord, en fonction de combien ces fameux habitants ils reçoivent, etc., etc., pour que chaque commune puisse utiliser l'argent qu'elle a vraiment besoin et pas juste prendre de l'argent qui va rester là et qui va être utilisé pour des trucs qui servent un peu à rien.

0: Oui, bonjour, moi c'est Amandine.
1: Moi c'est Naëlla.
2: Et comme on le disait hors micro, vous n'êtes pas de Bruxelles. Donc vous allez donner votre avis en tant que personne extérieure à Bruxelles. Pour vous, est-ce que Bruxelles est riche ou pauvre?
0: Ben, ça dépend pour qui. Du coup, je trouve qu'il y a une... Alors, j'imagine qu'il y a des personnes très riches, mais il y a aussi beaucoup de personnes pauvres. Et j'ai l'impression que dans Bruxelles, il y a ces personnes-là, c'est un peu les personnes qu'on ne voit pas. C'est ce qu'on se disait, en fait, à la gare, ou même il y a 3 ans quand on est venu. C'est quelque chose qui nous a marqué. Il y a une pauvreté qui est très présente, mais plus dans les quartiers aux alentours que dans le centre. Et la pauvreté est très présente, moi je trouve.
1: On en parlait tout à l'heure, on se disait que comme la plupart des grandes villes qui sont assez riches, justement vu que c'est assez riche, on voit que la pauvreté est assez forte aussi. Et ça se voit, on le voit oui quand on se promène autour de la gare, c'est assez flagrant de voir des gens qui... Bah, tout à l'heure on était à la gare, il y avait un monsieur qui était à moitié nu dans la gare, assez pauvre, assez isolé et... Les gens passaient à côté et ne faisaient même plus attention à la personne alors qu'il était clairement en détresse.

0: Je suis un jeune homme d'une trentaine d'années. J'habite depuis Bruxelles depuis plus de 10 ans. Notamment, je suis proprio aussi à Bruxelles, mais quartier ouest, vers Berkem, Saint-Agathe, Basilique, etc. Et je travaille comme employé. Voilà.
1: Et votre prénom, si on peut avoir un prénom ?
0: Ashraf.
1: Eh bien, merci, Ashraf. Donc, on vous l'a dit hors micro, c'est vraiment une émission sur une série de questions sur la richesse ou pas de Bruxelles. D'abord, selon vous, est-ce que Bruxelles est riche ou pauvre ?
0: Ça dépend dans quel contexte, mais je pense quand même que Bruxelles est assez riche, surtout quand nous sommes la capitale de l'Europe. L'aéroport de Bruxelles, c'est aussi un hub international de tous les transits au monde, de l'Europe vers l'Afrique, des États-Unis vers l'Afrique. Donc, c'est vraiment un endroit clé. Et d'une autre part, c'est que les richesses ne sont pas bien distribuées. Vous avez certains endroits où c'est très bien entretenu, c'est très propre, et d'autres, c'est un peu oublié. Je dirais, par exemple, du côté de Boisfort, Audergum, tout ce qui s'ensuit. Dans ces côtés-là, déjà, le parking des rodateurs, ça n'a rien à voir avec les quartiers les plus pauvres de Bruxelles. En termes de prix, par exemple, vous allez vous garer à Boisfort. Il y a un an, c'était encore gratuit. Aujourd'hui, je ne pense pas que c'est énormément. Si vous vous garez à l'autre côté de Bruxelles, à Molenbeek, ben vous paierez 10 euros par heure. Donc, il n'y a pas un bon équilibre sur Bruxelles.
1: Donc, vous dites un peu, vous répondez à cette deuxième question, où est l'argent, où va l'argent ?
0: Je n'ai pas envie de le dire, où va l'argent, mais j'ai une petite pensée. Je pense qu'on dépense bêtement. C'est par exemple, juste un exemple, c'est quand on commence à faire des travaux dans certains endroits. Ils ne finalisent pas les travaux, mais avant de les finaliser, ils vont ouvrir autre part et ça commence à traîner. Et quand une facture traîne, ben ça augmente à chaque fois. Donc, je pense que c'est mal géré parce que nous sommes assez taxés. Je peux vous dire que j'ai un brut quand même qui plafonne les 4000 euros par mois. Et en net, il y a une grosse différence. C'est que ça veut dire que l'argent est disponible. C'est juste que c'est mal géré et mal distribué, on va dire ça comme ça.
1: Et notamment au niveau de la structuration, par exemple, le fait qu'il y ait 19 communes et, par exemple, 19 CPS, est-ce que vous pensez que ce sont des systèmes comme ça qui doivent perdurer ou c'est quelque chose des choses qui sont à revoir ?
0: 19 communes différentes pour une petite, on va dire, une petite région, ça peut paraître illogique, mais vu que ça fait depuis des années, des décennies que c'est comme ça, le changer en une région, ça peut être bien comme pas bien. Ça, il faudrait voir sur le moment même et tester, bien sûr. Mais je pense que unifier, ça peut être bien, mais il faudrait aussi s'en donner les moyens. Question personnelle, question communication. Voilà, donc ça peut être bien sur le long terme, mais au début, il faudra s'adapter et ça va être un peu plus difficile.
1: Donc, vous parlez de la gestion, de l'importance de la gestion, puisque vous nous donniez une piste, c'est d'éventuellement centraliser et puis après dispatcher.
0: La gestion, malgré qu'il y a beaucoup à gérer, si c'est bien géré, ben ça paraîtra limite rien comparé à une petite gestion où c'est mal géré. Quand on gère bien, on peut déplacer des montagnes et on ne sentira même pas on a déplacé des montagnes, vu que ça a été bien géré, bien communiqué, bien clair, et l'entraide, etc. Voilà, le fluide doit tourner constamment. Et voilà.
1: Et vous pensez à des personnes ou des postes en particulier qui pourraient amener cette gestion fluide ?
0: Certaines communes, ou bien toutes les communes, je trouve qu'ils ont quand même beaucoup de politiciens, de conseillers par-ci, conseillers par-là, conseillers par-là. S'ils en commenceraient déjà à leur donner une tâche plus importante autour de la région à eux, ou juste de gérer 2-3 petits trucs et recevoir 2-3 jetons pour rien du tout, ben qu'ils devront commencer à gérer ensemble toute la région et se communiquer. Et comme ça, on déplacera mieux les montagnes et eux vont se sentir plus importants. Je ne parle pas des échevins, on peut commencer déjà par les conseillers communaux de tout Bruxelles. Déjà, eux, de s'allier et de communiquer ensemble et d'avancer ensemble, parce qu'en gros, nous sommes quand même une seule commune, une seule région. Et ensemble, on peut aller plus loin et voilà.
2: Je m'appelle Françoise et en fait, mon métier, c'est AVJ, c'est aide à la vie journalière des personnes à mobilité réduite. Donc, je m'occupe en fait dans tout ce qui est paramédical.
1: Et donc, on en parlait hors micro, la thématique de cette émission, c'est l'argent, la richesse. Est-ce que selon vous, Bruxelles est une ville riche ou une ville pauvre ?
2: Vu le nombre de députés qu'on a, 12 ministres de la Santé, je trouve ça un peu fort quand même pour un petit pays comme on a. Mais d'un autre côté, les gens ne sont pas très riches en fait. Donc c'est 50-50 moi je trouve, parce qu'ils font beaucoup de choses pour montrer qu'on est un peu plus riche, parce qu'on a la communauté européenne, on a l'OTAN, mais pour le reste, ils n'aident pas beaucoup le peuple en fait.
1: Et justement, à votre avis, à Bruxelles, région Bruxelles, d'où vient l'argent et où est-ce qu'il va ?
2: Ah, ça je ne saurais pas dire justement, ça c'est un truc, d'où vient l'argent ? Ben, c'est nous les contribuables de toute façon, mais on ne sait pas où il va. Moi, je travaille dans le milieu paramédical, donc je vois déjà qu'il y a des trucs qui sont limités. Je vois pour l'enseignement aussi, donc où va l'argent ? C'est ça qu'on se pose la question. On nous prend dans les contributions de plus en plus, mais on ne sait pas où ça part, quoi.
1: Et typiquement, à la région, il y a 19 communes, donc 19 CPAS, 6 zones de police, enfin ce genre de choses. Est-ce que vous pensez que c'est un système qui tiendra dans le temps ou c'est compliqué ?
2: CPAS, je ne pense pas que ça tiendra dans le temps, parce que vu les restrictions du chômage... Donc tout le monde va au CPS, mais le CPS va plus savoir suivre s'ils ne reçoivent pas les subsides. Donc ou bien on va être plus dans les contributions, devoir payer encore plus. Mais je ne pense pas que ça va marcher.
1: Si vous aviez une baguette magique, comment équilibrer en fait
2: Il faudrait déjà ce qu'ils nous prennent dans les contributions, qu'ils partagent ça mieux dans les subsides. Parce que moi je vois dans mon métier, moi je travaille pour Eriscare, parce que je suis payée par Eriscare. Donc c'est aussi le ministère. Mais on voit qu'il y a de plus en plus de restrictions et les charges patronales pour mes patrons, c'est de plus en plus lourd. Maintenant, on fait de plus en plus de contrats Marie-Belle, je ne sais pas si vous connaissez. C'est des contrats où il y a moins de charges patronales. Maintenant, j'ai un collègue qui vient d'être engagé, mais qui n'a que depuis 6 mois, alors qu'il y en a d'autres qui attendent depuis 2 ans pour avoir un contrat. Mais parce que lui, c'est un contrat Marie-Belle, donc il coûte moins cher. Mais il faudrait répartir plus l'argent dans tout ce qui est CPS, tout ce qui est social en fait, parce que c'est ça le problème. C'est tout ce qui est social et enseignement où il y a le plus de problèmes.
1: La baguette magique, ce serait de rééquilibrer les choses.
2: Tout à fait, de rééquilibrer partout en fait. Parce que bon, c'est vrai qu'on donne aussi pour tout ce qui est police et tout ça, mais quand on voit 3 patrouilles de police pour faire un contrôle, or qu'il peut avoir d'autres problèmes plus loin, je ne comprends pas quoi.
1: Et voilà, c'est déjà fini pour aujourd'hui. Et puis surtout, c'est fini pour cette série d'émissions en lien avec Canal Architecture. 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